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1: 7h sur les ondes de RTCI, le flash de l'actualité. Bonjour. La Tunisie affirme aujourd'hui à Genève que le droit des États à récupérer leurs fonds spoliés et détournés est un droit légitime dans le cadre du droit international. Dans une intervention prononcée au siège de l'ONU à Genève, Kamel Benhassine, président du comité de pilotage et de coordination de la commission spéciale relevant de la présidence de la République, chargée du recouvrement des fonds détournés et transférés à l'étranger, a souligné que la restitution des avoirs détournés et illicitement transférés à l'étranger ne peut reposer uniquement sur les efforts déployés par l'État récurrent. Le ministre de l'Éducation, Nourdine Nouri, a effectué dans la soirée une visite de terrain au centre de collecte et de distribution ouvert au lycée sportif Bière de Coubertin et Almanza en compagnie du chef du cabinet et du délégué régional à l'éducation de Tunis 1. Nouri a salué l'engagement et le développement des équipes pédagogiques dans l'accomplissement de leur mission dans les délais, appelant à maintenir une vigilance constante et un suivi rigoureux afin de garantir le bon déroulement de toutes les étapes de l'examen du baccalauréat session 2026 dans le strict respect de l'intégrité, de la transparence et du mérite. La chambre correctionnelle du tribunal de première instance de Célienne a accepté les demandes de mise en liberté de 9 élèves placés en détention pour fraude à l'examen du baccalauréat. Les élèves concernés sont âgés de 18 à 19 ans. Ils avaient été surpris en train de tricher lors d'une épreuve du baccalauréat le 4 juin 2026 dans un lycée de la délégation de Bourada en utilisant des écouteurs. La 9e édition du Festival international des arts du cirque et des arts de la rue se tiendra du 11 au 28 juin 2026. L'ouverture officielle aura lieu sur l'avenue Habib Bourguiba à Tunis avec de grandes parades et des spectacles en plein air. Cette édition verra la participation de plus de 10 pays, à savoir l'Espagne, l'Argentine, l'Italie, la France, le Chili, la Guinée, la Mauritanie, l'Algérie et le Maroc, ainsi que des troupes tunisiennes. Dans l'actualité internationale, au moins 7 personnes ont été tuées et 12 autres blessées dans des frappes israéliennes menées dans le sud du Liban, selon les autorités libanaises et la Croix-Rouge. Sport, la sélection tunisienne de football a perdu 2 places dans le nouveau classement FIFA. Elle occupe désormais la 46e position mondiale. Au niveau africain, la Tunisie se classe désormais 9e derrière le Maroc, le Sénégal, le Nigeria, l'Algérie, l'Égypte, la Côte d'Ivoire, le Cameroun et la République démocratique du Congo. Elle est également 4e au niveau arabe. Et voilà la fin de ce flash. Prochain rendez-vous avec l'actualité à 8h.

Bonjour à tous, très heureux de vous retrouver ce matin sur RTCI, merci de commencer cette journée avec nous. Je me présente pour celles et ceux qui me découvrent, je suis Fawaz Boutmassek et j'ai le plaisir de vous accompagner tout au long de cette matinale. Avant de démarrer, permettez-moi un petit mot personnel. Après une longue absence des ondes, c'est une immense joie de reprendre le micro aujourd'hui en compagnie de Tarek Drissi à la technique. À vrai dire, les studios m'ont beaucoup manqué, mais ce qui m'a surtout manqué, c'est le lien privilégié avec vous, les auditeurs. Je suis donc très heureux de vous retrouver et d'ouvrir avec vous cette nouvelle page. Allez, pour cette matinale, pendant les trois prochaines heures, nous allons partager de la musique, de la bonne humeur, des découvertes, des chroniques et bien sûr vos réactions et vos messages. Alors que vous soyez sur la route, au bureau, à la maison ou autour d'un café, merci d'être avec nous. Installez-vous confortablement, il est 7h07 et la matinale commence maintenant avec votre émission habituelle, Les Aventuriers, signée Rissam Marzouki. Bon réveil sur RTCI.

Éternel Claude Nougaro, dansez sur moi, très belle chanson. Alors côté météo, c'est une très belle journée qui vous attend. Un grand soleil du matin au soir, des températures comprises entre 24 et 36 degrés et une mer calme. Bref, tous les ingrédients sont réunis pour profiter pleinement de cette journée.

Aujourd'hui, Haroun Tazieff. Avec quelques hommes brillants comme le commandant Cousteau, Alain Bombard ou Thor Heyerdahl, il a fait rêver toute une génération d'aventures et a suscité sa curiosité pour les beautés de la nature. C'est le fameux vulcanologue Haroun Tazieff, aimé par le grand public et recherché par les médias, qui voit en lui un scientifique proche du public, un des derniers grands explorateurs qui a érigé la vulcanologie en une véritable science. Jean Cocteau le surnomme même le poète du feu. Haroun Tazieff est né en 1914 à Varsovie d'un père médecin russe, tatar musulman, originaire de Tachkent, qui meurt au début de la Grande Guerre, et d'une mère lettonne, docteur en sciences naturelles et chimie et licencié en sciences politiques. Installé à Paris en 1921 avec sa mère, Haroun devient apatride. Il suit sa scolarité à Bruxelles, à l'Athéna Royale, où il acquiert la nationalité belge à sa majorité. Dans son adolescence et sa jeunesse, entre 1932 et 1939, il se passionne pour les sports, le football en Belgique, l'alpinisme dans les Alpes suisses et françaises, où il pratique également la géologie, puis le rugby et la boxe, où il devient champion universitaire de Belgique, sélectionné pour les Jeux Olympiques en 1936, et champion du Katanga au Congo. Ce dernier sport lui rapporte 43 victoires sur 53 combats. En 1938, Tazieff obtient le diplôme d'ingénieur agronome, passe en service militaire dans l'armée belge et est mobilisé dans une unité d'élite au début de la Deuxième Guerre mondiale. Il est blessé et s'engage ensuite dans la résistance tout en poursuivant ses études à l'Université de Liège où il obtient un diplôme d'ingénieur géologue et d'ingénieur des mines. À la fin de la guerre, Tazieff part au Congo belge où il fait de la prospection de gisements d'étain et de zinc au Katanga comme ingénieur, puis en tant que géologue, dressant la carte géologique de la région de Kiou. C'est dans cette région qu'il découvre les volcans, en observant le cratère de Kitouro, et c'est un véritable coup de foudre. Il dira de cette découverte que le spectacle seul d'une éruption est tellement extraordinaire, tellement formidable, au sens étymologique du terme, qu'il envoûte ceux à qui il est donné de le contempler. Commencent alors les expéditions autour des coulées de lave du volcan. Il découvre ensuite un lac de lave permanent au fond du cratère du volcan Nyiragongo, dans la même région où il effectue des descentes afin d'y prélever des échantillons de lave et de gaz. En 1949, à son retour en Belgique, Tazieff est assistant de géologie à l'Université de Bruxelles. Il voyage dans le sud de l'Italie pour y étudier le Vésuve et les volcans des îles éoliennes. Il filme ses observations et immortalise ainsi l'éruption de l'Etna. Il présente ses films en Belgique, puis à Paris, dans un circuit de conférences, ce qui le fait connaître auprès du public. En 1951, il publie son livre « Cratère en feu », premier d'une série, qui propulse le vulcanologue et lui fait obtenir le prix de l'Académie française. Entre 1951 et 1952, il réalise plusieurs expéditions en mer Rouge avec Cousteau, dans les gouffres des Pyrénées françaises, dans le massif de la Pierre Saint-Martin avec le physicien Max Cosin. Il tire de ses expéditions spéléologiques l'ouvrage « Le gouffre de la Pierre Saint-Martin » où il arrive à dépasser les 500 mètres de profondeur. En 1953, devenu chargé de cours à la Faculté des sciences de Paris, il multiplie les expéditions dans les volcans congolais, aux Açores, en Indonésie, au Japon et au Mexique. De 1955 à 1957, il tourne des images d'éruptions pour les monter dans son long métrage « Les rendez-vous du diable ». Occupant plusieurs postes dans la recherche et l'enseignement, il continue à effectuer les missions scientifiques sur le Stromboli et l'Etna, en testant de nouveaux instruments d'analyse aux Açores, dans l'île de Surtsey, qui a émergé en 1963 au large de l'Islande. Suivent des expéditions dans des conditions extrêmes dans la vallée des Mille Fumées en Alaska, en Éthiopie et toujours au Congo et à Soufrière de la Guadeloupe. Son film « Le volcan interdit », réalisé avec Chris Marker, sort en 1966 et obtient un très grand succès. Tazieff ouvre la voie à la prévision des dangers engendrés par les volcans et les catastrophes naturelles. À partir de travaux effectués par l'UNESCO au Chili, au Costa Rica, en Indonésie, en Islande, Équateur et Nicaragua entre 1961 et 1977.
En 1967, il est directeur de recherche au CNRS et continue à organiser des expéditions volcaniques jusqu'en Antarctique. Il quitte le CNRS en 1981 pour se consacrer à une carrière politique avec François Mitterrand, maire, conseiller municipal et général, responsable de la prévention des risques naturels et technologiques majeurs et secrétaire d'État dans le même domaine. Haroun Taziev meurt le 2 février 1998 à Paris après une longue vie riche en actions spectaculaires et en découvertes scientifiques.

Bienvenue, si vous venez de vous joindre à nous sur RTCI, c'est votre matinale jusqu'à 10h. C'était là la belle Jane Birkin, une chanson qui date de 40 ans à peu près, mais qui a gardé toute sa fraîcheur. Beaucoup plus consistant, voici Sergio Gianni et c'est l'Italien.

0: par Moaz Chérif.
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0: Bienvenue à toutes et à tous, Moaz Chérif, bonjour.
2: Bonjour, Rafef, bonjour à tous les petits citoyens tunisiens.
0: Internet propose une multitude de contenus, mais certains peuvent être dangereux pour les enfants. Comment concilier le droit des enfants à l'information et la nécessité de les protéger contre les contenus inappropriés ou violents? Mais si on commence d'abord, Moaz Chérif, par définir c'est quoi pour les enfants un contenu inapproprié?
2: Bien sûr, cela dépend de l'âge de l'enfant et de sa maturité. Ce qui est inapproprié à 4-5 ans n'est pas inapproprié à 17-18 ans. Donc ça tombe sous le sens. Et ça rentre dans le cadre de tous les apprentissages et des faits de la vie, la progression de l'acquisition du savoir, du savoir-être et du savoir-faire va progresser en fonction de la maturité des enfants et en fonction de leurs compétences. Ce qui est valable pour les apprentissages classiques est valable pour l'apprentissage à travers
0: numérique,
2: que ce soit le numérique ou l'intelligence artificielle. Maintenant, donc on doit progresser dans la manipulation des outils en fonction de la maturité des enfants tout en assurant une protection. Et la protection doit être triple, je dirais. La protection doit avoir nécessairement une protection parentale. Malheureusement, c'est une technologie nouvelle et les enfants manipulent beaucoup plus aisément ces technologies que les parents. Donc il y a l'Agence nationale de sécurité Internet qui est en train de mettre en place beaucoup de programmes téléchargeables gratuitement sur son site et sur sa page Facebook pour soutenir les parents dans cette attitude de protection des enfants avec la progression en fonction de l'âge, bien évidemment. On peut télécharger beaucoup d'outils et les proposer à l'enfant en dehors de la connexion. Donc laisser la connexion ouverte, c'est un risque pour les enfants. Alors la meilleure façon de les protéger, c'est de télécharger toutes les applications qui participent à l'éducation de vos enfants, qui leur permettent de parfaire leurs compétences, tout en les protégeant contre un accès ouvert sur l'Internet. Mais par la suite, apprendre aux enfants à vérifier la source, à contrôler, à ne plus se laisser envahir par ces publicités malheureusement qui visent les enfants, doit passer par l'éducation aux médias. C'est une matière actuellement nécessaire qui doit être introduite pour développer les capacités de l'enfant d'assurer sa propre défense. Un enfant averti peut et capable de se défendre mieux qu'un enfant qui ne l'est pas. Ceci dit, la malveillance est toujours là. Donc on doit éviter de laisser les enfants avec l'outil informatique isolé dans des chambres pendant très longtemps. On doit favoriser l'accès aux outils informatiques dans des espaces communs. Comme on le disait auparavant que c'était très mauvais de mettre une télévision dans la chambre des enfants, c'est la même chose pour les computers ou pour le... Quand on confie un smartphone à un enfant, il faut savoir qu'il y a des applications de vigilance qui peuvent être installées et qui permettent de réduire le risque, mais le risque n'est jamais nul. C'est vraiment en passant par l'appropriation d'une certaine éthique de comportement sur les réseaux sociaux ou sur dans le monde virtuel qu'on améliorera et on diminuera les risques auxquels sont exposés les enfants.
0: Merci Moaz Chérif. 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

0: Il est 7h45, bienvenue, c'est votre matinale sur RTCI avec Tarek Dizi à la technique et Fawes Bentmesek au micro jusqu'à 10h. Tout à l'heure, nous écoutions une intemporelle de Sade, Is it a crime? Et la question, avez-vous des nouvelles de Sade? Moi si. En 2024, elle a sorti Young Lion, sa première nouvelle chanson depuis plusieurs années, dédiée à son fils. En 2026, le groupe Sade a été sélectionné pour entrer au Rock'n'Roll Hall of Fame, une reconnaissance majeure de sa carrière. Et puis il y a des rumeurs, très belles rumeurs d'ailleurs, de tournées qui circulent sur les réseaux sociaux, mais aucune tournée mondiale n'a été officiellement confirmée à ce jour.
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Il est 7h56 minutes. Bienvenue si vous venez de vous joindre à nous. Nous sommes avec vous jusqu'à 10h. Tarek Drissi à la technique, FOS Betmes à côté micro. Un petit coup d'œil à la météo de ce jour. Le soleil sera au rendez-vous sur l'ensemble de la région avec un temps chaud et largement ensoleillé. Les températures varieront entre 24 degrés ce matin et 36 degrés dans l'après-midi. Du côté de la mer, les conditions seront calmes, idéales pour les activités en bord de mer. Excellente journée à tous et à toutes.

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0: Bonjour. Certaines idées fausses sont parfois si ancrées qu'il est bien difficile de les remettre en cause. Faisons le point sur une idée fort répandue. Les heures de sommeil avant minuit comptent double, nous dit-on depuis notre enfance. Alors vrai ou faux ? Eh bien, c'est faux. Le sommeil est composé de cycles au cours desquels se succèdent sommeil léger, sommeil profond et sommeil paradoxal. En début de nuit, le sommeil profond est plus abondant. C'est lui qui permet une bonne récupération et fait que nous avons bien dormi. D'où la légende des heures avant minuit qui compte double. En fait, nous avons chacun nos heures. Et un couche-tard qui se couche habituellement après minuit aura ses heures de sommeil profond comme celui qui se couche à 22 heures. En conclusion, respectons nos propres rythmes sous peine d'insomnie et de fatigue. Bonne journée.
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1: Sur les ondes de RTCI, le flash de l'actualité. Bonjour, la restitution des avoirs détournés et illicitement transférés à l'étranger ne peut reposer uniquement sur les efforts déployés par l'État. Elle demeure aussi tributaire de la volonté des pays détenant ces avoirs de coopérer de manière efficace et souple, loin de toute entrave ou complexité procédurale, a affirmé à Genève Kamel Benahsine, président du comité de pilotage et de coordination relevant de la commission spéciale de la présidence de la République chargée de la récupération des fonds spoliés. Le ministre de l'Éducation, Nourdine Nouri, a effectué dans la soirée une visite de terrain au centre de collecte et de distribution ouvert au lycée sportif Pierre de Coubertin à El Manza en compagnie du chef de cabinet et du délégué régional à l'éducation de Tunis 1. Le ministre a rencontré les responsables du centre ainsi que l'ensemble du personnel encadrant dont il a entendu un rapport détaillé sur l'avancement des travaux. La chambre correctionnelle du tribunal de première instance de Célienne a accepté les demandes de mise en liberté de 9 élèves placés en détention pour fraude à l'examen du baccalauréat. Les élèves concernés sont âgés de 18 à 19 ans. Ils avaient été surpris en train de tricher lors d'une épreuve du baccalauréat le 4 juin dans un lycée de la délégation de Bourlada en utilisant des écouteurs. La Ligue tunisienne des droits de l'homme a appelé à privilégier une approche éducative et disciplinaire dans le traitement des cas de fraude aux examens, exprimant son opposition aux peines d'emprisonnement prononcées à l'encontre des élèves impliqués dans de tels actes. La ministre des Affaires culturelles, Amina Sarfi, a présidé hier une séance de travail consacrée à l'examen du projet de budget du ministère pour l'année 2027 dans le cadre du renforcement de l'application des règles de gestion administrative et financière du département. Et dans l'actualité internationale, le président américain Donald Trump a affirmé ce mardi que la diplomatie américaine menait les derniers efforts en vue de la conclusion d'un accord avec l'Iran au lendemain de la cessation de frappes réciproques inédites depuis la trêve conclue il y a 2 mois. Et voilà fin de ce flash. Prochain rendez-vous avec l'actualité à 9h.
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3: Bonjour à toutes et à tous. J'ai le plaisir de vous retrouver avec la complicité de Nawel Saidi pour la chronique Au jour le jour.
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3: Nous allons nous intéresser à un mot difficile à cerner. Ce mot désigne le paravent. Le paravent, en langue tunisienne, se dit barmakli. Et ce terme de barmakli, malgré plusieurs recherches, je ne suis pas arrivé à le cerner complètement et je ne trouve pas d'équivalent dans les langues proches, ce qui signifie que les origines de ce terme doivent être bien quelque part, mais qu'elles sont difficiles à saisir. Barmakli, qui veut dire paravent, et j'interpelle nos auditeurs, bien évidemment, sur ce terme de paravent que nous appelons barmakli. D'où vient ce terme? Je ne le sais pas personnellement, mais peut-être que nos auditeurs contribueront-ils à la recherche du sens et de l'origine, de l'étymologie de ce terme de barmakli.
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3: Voici un mot qui signifie en langue italienne les épices, spezie. Et ce terme de spezie va donner le terme de speceria, qui veut dire épicerie. Et ce terme de speceria va donner spiceria, qui désigne dans notre langue tunisienne une pharmacie, ou plus précisément un apothicaire, parce que c'est vraiment le terme qui désigne cette activité de pharmacien. Et donc, spiceria, spisari, pour désigner le pharmacien, c'était de cette manière-là qu'on le nommait dans les années 70-80, et puis on continue à le faire parfois, et en même temps, donc ce terme a glisser lentement de la langue italienne vers la langue tunisienne. Et évidemment, en termes d'épicier, il y a plusieurs variétés, comme le zrer'i ou bien le hachaïchi, qui sont des épiciers spécialisés dans certaines formes d'épices. Voilà donc comment de spécier, on est passé à spéceria pour arriver à sbiceria et à sbissari, qui désigne le pharmacien. Voilà notre mot du jour, sbissar, sbiceria.
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3: Nous aborderons aujourd'hui la maison Ibn Rashiq, la maison Ibn Rashiq qui se trouve sur l'avenue de Paris, qui est l'un des lieux culturels les plus emblématiques de la capitale et qui, dans le temps, abritait le palais des sociétés françaises. Et il s'agissait des associations françaises qui avaient droit de cité dans cet espace qui, après l'indépendance, deviendra la maison de culture Ibn Rashiq en regard à la maison de culture Ibn Khaldoun, donc deux grands personnages de notre histoire qui sont utilisés pour désigner les deux grandes maisons de la culture du centre ville de Tunis. Aussi bien Ibn Khaldoun qu'Ibn Rashiq poursuivent leurs activités et se trouvent véritablement au centre de la ville et à ce titre-là rayonnent sur plusieurs publics et offrent plusieurs services culturels de proximité. La maison Ibn Rashiq, anciennement palais des sociétés françaises, est aujourd'hui l'une des plus importantes maisons de la culture du centre-ville de Tunis. A bientôt sur RTCI en vous invitant à cueillir le jour nouveau qui se présente.
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C'est la reprise avec Bebel Gilberto, reprise de la musique bien sûr, qui vous accompagnera jusqu'à 10h du matin sur RTCI. Bienvenue à tous et bienvenue à toutes. Nous sommes avec vous jusqu'à 10h avec Tarek Drissi à la technique et Fawes Boutmezek côté micro. Tout à l'heure, il y aura bien sûr des petites informations qui concernent l'économie à travers l'émission Ecodico. Et puis, on continuera avec la musique, bien sûr. Pour cette deuxième heure, moi, je vous propose d'écouter Soapkills tout de suite, Intelfen.

Une belle chanson porteuse de messages de tolérance. L'ébène et l'ivoire quand ils se rencontrent. Ça donne ça. C'est Paul McCartney. Et la chanson s'appelle Ebony and Ivory. Et ça remonte aux années 80.

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1: E comme emploi de la main-d'œuvre étrangère. Tout étranger qui veut exercer en Tunisie un travail salarié, de quelque nature qu'il soit, doit être muni d'un contrat de travail et d'une carte de séjour portant la mention « autorisé à exercer un travail salarié en Tunisie ». Le contrat de travail est conclu pour une durée n'excédant pas une année renouvelable une fois. Toutefois, le contrat de travail peut être renouvelé plus d'une fois lorsqu'il s'agit d'emplois d'étrangers dans leur entreprise exerçant en Tunisie, dans le cadre de la réalisation de projets de développement agréés par les autorités compétentes. Le contrat et son renouvellement doivent être visés par le ministre chargé de l'emploi. Tout employeur ayant recruté un travailleur étranger est tenu de l'inscrire dans un délai de 48 heures sur un registre spécial qui est obligatoirement présenté aux agents de l'inspection du travail à chaque demande. Aucun employeur ne peut recruter un travailleur étranger avant l'expiration du contrat de travail le liant à l'employeur précédent. Cependant, le travailleur étranger peut conclure un nouveau contrat après avoir justifié que son contrat précédent a été résilié à l'amiable ou par voie judiciaire. L'employeur doit informer le ministère chargé de l'emploi du départ de tout travailleur étranger employé dans son entreprise. Le travailleur étranger bénéficie des mêmes droits et est soumis aux mêmes obligations résultant des relations de travail et applicables aux travailleurs tunisiens.
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0: C'est l'iconique Marianne Faithfull, qui était chanteuse, compositrice et actrice britannique, a marqué la scène musicale des années 1960 avec son tube « As Tears Go By », une chanson écrite par Mick Jagger et Keith Richards, souvent associée à la période du swing London et à sa relation avec Mick Jagger. Elle a pourtant construit une carrière artistique bien plus vaste comme chanteuse, auteur et actrice. Et puis après une difficile période marquée par de graves problèmes personnels, elle a effectué un retour spectaculaire avec l'album Broken English en 1979. Considéré comme son chef-d'œuvre, sa voix devenue rock et profondément expressif et alors devenu sa signature artistique. La grande Marianne Faithfull sur RTCI. Bienvenue à tous ceux qui viennent de se joindre à nous. Il est 8h38. Si vous n'avez pas encore ouvert vos volets, ben, sachez qu'il fait très très beau. Le soleil est là. C'est entre 24 et 36 degrés. Si vous avez envisagé une petite baignade, ben, la mer elle est calme, elle est belle. Profitez-en. Bonne journée à tous.
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Waouh, quelle voix envoûtante! Elle est considérée comme la reine du fado. Elle est née à Lisbonne. Elle a joué un rôle majeur dans la popularisation du fado à travers le monde. Sa voix profonde et émouvante incarnait parfaitement la saudade, ce sentiment portugais mêlant nostalgie, mélancolie et désir d'un ailleurs. C'est Amália Rodrigues, bien sûr, la reine du fado sur RTCI. Il est 8h52 minutes. Vous avez rendez-vous dans une poignée de minutes avec les infos en bref. Et puis, nous entamerons gentiment notre dernière heure de cette matinale avec Tarek Drissi à la technique et puis Fawaz Boutmane à côté micro. La suite se fait naturellement avec César et voilà l'autre grand monstre sacré.

0: Obrigado. Vous savez.
1: Merci, man.
0: Merci beaucoup.

Heureux sur les ondes de RTCI, le flash de l'actualité. Bonjour, le ministre de l'Éducation Nourdine Nouri a effectué dans la soirée une visite de terrain au centre de collecte et de distribution ouvert au lycée sportif Pierre de Coubertin à El Menzah en compagnie du chef de cabinet et du délégué régional à l'éducation de Tunis 1. La chambre correctionnelle du tribunal de première instance de Sélienne a accepté les demandes de mise en liberté de 9 élèves placés en détention pour fraude. À l'examen du baccalauréat, les élèves concernés sont âgés de 18 à 19 ans. Ils avaient été surpris en train de tricher lors d'une épreuve du baccalauréat le 4 juin 2026 dans un lycée de la délégation de Bouarada en utilisant des écouteurs. La Ligue tunisienne des droits de l'homme a appelé à privilégier une approche éducative et disciplinaire dans le traitement des cas de fraude aux examens, exprimant son opposition aux peines d'emprisonnement prononcées à l'encontre des élèves impliqués dans de tels actes. Les perspectives de développement de la coopération tuniso-brésilienne dans les secteurs du tourisme et de l'artisanat ont été au centre d'une rencontre tenue hier entre le ministre du Tourisme Sofiane Traia et le président de la Chambre de commerce arabo-brésilienne William Adib-Dib. Selon un communiqué du ministère du Tourisme, la rencontre a porté également sur plusieurs axes prioritaires, dont notamment l'intensification des flux touristiques dans les deux sens, la promotion de la diversité de l'offre touristique tunisienne, ainsi que le renforcement des programme de formation et d'échange d'expertise dans ces deux domaines. Le président américain Donald Trump a affirmé ce mardi que la diplomatie américaine menait les derniers efforts en vue de conclusion d'un accord avec l'Iran au lendemain de la cessation de frappes réciproques inédites depuis la trêve conclue il y a 2 mois. Donald Trump a également assuré ce mardi que les 2 pilotes d'un hélicoptère de combat Apache étaient indemnes après les informations du New York Times faisant état du crash de leur appareil près du détroit d'Ormuz. Et voilà, fin de ce flash. Prochain rendez-vous avec l'actualité à 10h.

Voilà, magnifique, Carlos Cano, et puis ce petit interlude de tango. Bienvenue à tous ceux qui viennent de se joindre à nous sur RTCI, c'est votre matinale. Jusqu'à 10h avec Tarek Drissi à la technique, et puis Fawes Betmasek côté micro, avant de poursuivre en musique, un mot sur la météo, préparez les lunettes de soleil, le temps sera chaud et ensoleillé avec des températures allant de 24 à 36 degrés, la mer reste calme, une très belle journée estivale s'annonce sur notre région, profitez-en, et puis restez branchés sur RTCI, nous restons en tout cas ensemble jusqu'à 10h du matin, avec à la suite Barbara et puis Léo Ferré, la belle musique et la belle chanson à texte français, c'est parti, dit. Quand reviendras-tu ?

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C'est l'un des plus grands poètes de la chanson française, Léo Ferré, dans La vie d'artiste. Il porte un regard à la fois tendre, lucide et parfois ironique sur la condition des artistes, leurs rêves, leurs difficultés et leur quête de liberté. C'est une chanson profondément humaine, servie par l'écriture unique de Léo Ferré.

Alors ça, c'est un remix un peu trop rythmé à mon goût, du standard de Turn Me On de Nina Simone, la grande Nina Simone. Il est 9h26, dans quelques temps, c'est-à-dire à 9h30, vous avez rendez-vous comme tous les matins avec la boîte à outils. Aujourd'hui, au programme, l'outil de la négociation raisonnée, ça dure 2 minutes, et c'est signé Sahla Bou Gilbert.

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1: Bonjour les amis et bienvenue sur Radio Tunisien International dans votre boîte à outils. Eh bien, pour la plupart des gens, négocier un bras de fer. Pour que je gagne, il faut que l'autre perde. C'est la négociation de position et elle détruit souvent les relations. L'outil du jour est un monument de la stratégie moderne, la négociation raisonnée, développée par l'université de Harvard. Attention, le piège, c'est de se battre sur des positions plutôt que sur des intérêts. Vous dites « je veux cette pièce » et que l'autre dit « je la veux aussi », vous êtes bloqué. L'astuce est de comprendre pourquoi chacun la veut. Justement, comment appliquer la méthode Harvard ? D'abord, séparer l'humain du différent. Soyez doux avec les personnes, mais dur avec le problème. Ne faites pas de la négociation une affaire personnelle. Utilisez votre technique de l'oreiller. Ensuite, concentrez-vous sur les intérêts, pas sur les positions. Posez des questions socratiques. Pourquoi cette condition est-elle importante pour toi ? L'histoire classique de l'orange. Deux personnes la veulent. L'une veut le jus pour boire, l'autre veut le zeste pour un gâteau. En comprenant le pourquoi, les deux gagnent à 100%. Et enfin, inventez des options à bénéfice mutuel. Ne vous jetez pas sur la première solution. Faites un remue-ménage pour élargir le gâteau avant de le partager. L'action est donc sur la collaboration. Le but d'une grande négociation n'est pas de vaincre l'autre, mais de trouver un accord robuste qui donne envie aux deux parties de travailler à nouveau ensemble dans 10 mois. Mettez l'outil de la négociation raisonnée dans votre boîte d'outils pour des partenariats indestructibles. C'est tout pour aujourd'hui. Mon rendez-vous se renouvelle avec vous. Et bien demain matin. D'ici là, portez-vous bien. Bye bye.
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on a terminé en beauté cette playlist avec la Lyonne Tina Turner, We Don't Need Another Hero. Il est 9h56, merci beaucoup à tous et à toutes d'avoir partagé cette matinée avec nous, avec moi, Tarek Idrissi à la technique. C'était un plaisir de vous retrouver après cette belle tranche de direct. Je suis Fawaz Bentmessek, je vous souhaite une très très belle journée et je vous donne rendez-vous demain à la même heure sur RTCI, bien sûr, et toujours demain, portez-vous bien. Ciao.

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1: 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Bonjour, le ministre de l'Éducation Nourdine Nouri a effectué dans la soirée une visite de terrain au centre ouvert de regroupement et de distribution des épreuves écrites du baccalauréat session 2026 situé à l'Institut sportif Pierre de Coubertin à El Manzà. À cette occasion, le ministre a rencontré les responsables du centre ainsi que l'ensemble du personnel éducatif qui y travaille. Il a pris connaissance d'un rapport détaillé sur les différentes étapes du déroulement des opérations et s'est informé des infrastructures disponibles, des moyens logistiques mobilisés ainsi que des conditions de travail et de la disponibilité des équipements nécessaires conformément au communiqué du ministère de l'Éducation. La chambre correctionnelle du tribunal de première instance de Célienne a accepté les demandes de mise en liberté de 9 élèves placés en détention pour fraude à l'examen du baccalauréat. Les élèves concernés sont âgés de 18 à 19 ans. Ils avaient été surpris en train de tricher lors d'une épreuve du baccalauréat le 4 juin 2026 dans un lycée de la délégation de Boarada en utilisant des écouteurs. La Ligue tunisienne des droits de l'homme a appelé à privilégier une approche éducative et disciplinaire dans le traitement des cas de fraude aux examens, exprimant son opposition aux peines d'emprisonnement prononcées à l'encontre des élèves impliqués dans de tels actes. La restitution des avoirs détournés et illicitement transférés à l'étranger ne peut reposer uniquement sur les efforts déployés par l'État. Elle demeure aussi tributaire de la volonté des pays détenant ces avoirs de coopérer de manière efficace et souple, loin de toute entrave ou complexité procédurale, a affirmé hier à Genève Kamel Benahsine, président du comité de pilotage et de coordination relevant de la commission spéciale de la présidence de la République chargée de la récupération des fonds spoliés. Dans le monde, le président américain Donald Trump a affirmé ce mardi que la diplomatie américaine menait les derniers efforts en vue de la conclusion d'un accord avec l'Iran au lendemain de la cessation de frappes réciproques inédites depuis la trêve conclue il y a 2 mois. La sélection tunisienne est arrivée hier au Mexique dans le cadre de sa participation à la Coupe du Monde 2026. Pour cette 7e participation à un mondial, les Aigles de Carthage entameront la compétition le 15 juin face à la Suède. Ils affronteront ensuite le Japon le 21 juin avant de terminer la phase de groupe contre les Pays-Bas le 26 juillet aux États-Unis. Et voilà la fin de ce flash. Prochain rendez-vous avec l'actualité à 11h.
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0: Mesdames et messieurs, bonjour. Intermède littéraire reçoit aujourd'hui M. Amor Kanzali pour un ouvrage qu'il a publié chez Eddy Livre sous le titre « Le triomphe de l'échec ». Mais auparavant, nous allons demander à M. Amor Kanzali, à qui nous souhaitons la bienvenue, nous allons lui demander de nous parler un tout petit peu de lui, puisque c'est quelqu'un qui a fait une longue carrière pédagogique. Donc, on va lui poser la question d'abord sur cette carrière. Vous avez été enseignant, directeur, assistant pédagogique, inspecteur, et puis même délégué régional de l'enseignement, ce qu'on appelle actuellement commissaire régional de l'enseignement. Ça a commencé quand, cette carrière-là ?
1: Très tôt. D'abord, permettez-moi d'exprimer tout le plaisir et l'honneur que j'ai de me trouver dans cette émission en face de M. Semir Marzouki, que je remercie infiniment d'avoir accordé d'abord à ma modeste production cet intérêt qui a commencé par son consentement à la lire, puis à m'inviter pour en parler dans son émission. Ma carrière a débuté très tôt, ça remonte à 1968, où j'étais enseignant stagiaire. Puis ensuite, j'étais, comme vous l'avez dit, dans plusieurs postes. J'ai pratiquement travaillé à tous les niveaux de l'enseignement. J'étais enseignant, directeur, conseiller pédagogique, inspecteur, sous-directeur, puis directeur régional de l'enseignement. Cette carrière très longue a duré 42 ans dans l'étatique. Elle a été prolongée par mes soins, parce que je ne voulais pas quand même quitter la sphère où j'ai passé les meilleures années de ma vie. J'ai travaillé avec le privé pendant plus de 10 ans avant de, fatigué par cette nage longue, pénible, je me suis retiré sur le sable. Et j'ai repris ma plume pour écrire.
0: Très bien. Et vous avez donc enseigné et exercé toutes ces fonctions pédagogiques toujours en Tunisie.
1: Toujours en Tunisie et dans les deux langues.
0: Et dans les deux langues, arabe et français.
1: C'est ça.
0: Dans plusieurs gouvernorats de Tunisie où ça s'est concentré sur...
1: Je suis un peu casanier, j'étais toujours presque chez moi, c'est-à-dire dans ma région natale.
0: Qui est ?
1: Je suis du Kribgar.
0: Du Kribgar, d'accord.
1: Voilà.
0: Très bien.
1: C'est un tout petit village minuscule qui continue vivre malgré les problèmes qu'il a.
0: Et vous y allez toujours ?
1: Oui, régulièrement, je me rends là-bas. Mmh. C'est un village du gouvernorat de Siliana. L'autre carrière, je l'ai de responsable, je veux dire, je l'ai passée à Siliana même.
0: À Siliana, d'accord.
1: À Tunis aussi, j'ai travaillé à Tunis.
0: L'écriture littéraire, vous l'avez pratiquée tout en exerçant donc ces fonctions ou vous avez commencé en étant actif dans l'enseignement?
1: Oui, j'ai commencé à écrire tout en étant dans ces fonctions-là, parce que pour moi, cette écriture constitue une plage, une récréation qui me permet de me soustraire un peu à ces contraintes. Les ouais. contraintes professionnelles, surtout lorsque j'écris des poèmes en langue arabe ou en langue française, j'écris aussi des poèmes.
0: Vous écrivez dans les deux langues, donc.
1: C'est ça, oui.
0: Et vous avez publié dans les deux langues.
1: Dans les deux langues, oui.
0: Parfait. Est-ce qu'on peut avoir une idée, justement, de ce que vous avez publié? Parce que je vois, par exemple, que vous êtes poète et que vous écrivez aussi des récits. Et puis des contes pour enfants.
1: C'est ça. Alors, je commence, si vous me permettez, par Ode sans frontières.
0: Oui.
1: C'est de la poésie en langue française. Elle est surtout destinée aux enfants. L'ouvrage suivant, c'était Qui construit l'arche ?
0: Oui.
1: C'est un... Excusez-moi pour la traduction, je ne suis pas très fort en la matière. C'est de la poésie en langue arabe.
0: En langue arabe, d'accord.
1: Voilà.
0: Donc en langue arabe, le titre c'est...
1: Qui construit l'arche ?
0: En arabe, ça serait, c'est...
1: Maniasna
0: al-Folk, d'accord, parfait.
1: Ensuite, l'olivier ne se dévait point, c'est de la poésie aussi en langue arabe.
0: En langue arabe.
1: Al-Zaytoun la ya'ra.
0: C'est une très bonne traduction, justement.
1: La mer à boire,
0: oui.
1: Ensuite.
0: La mer A-M-E-R, donc.
1: Voilà.
0: L'apostrophe A-M-E-R, oui.
1: Là, c'est une autobiographie, elle retrace les péripéties de ma...
0: De votre vie,
1: depuis la naissance jusqu'à la fin de ma carrière.
0: Donc, c'est une autobiographie, donc c'est en prose, donc, cette fois. Et en français ?
1: C'est ça, en français.
0: Oui.
1: Oui. C'est chez Eddy Livre.
0: comme le livre dont nous allons parler aujourd'hui.
1: C'est ça.
0: Oui, oui.
1: Le suivant, c'est l'EP, trois points, respectueux.
0: Oui.
1: C'est une chronique, c'est aussi chez Edilivre.
0: Mm-hmm.
1: Le vacarme des mots,
0: oui.
1: C'est de la poésie en langue arabe.
0: D'accord.
1: Je dis le titre,
0: Aziz ul Kalimet. D'accord. Ça, c'est récent. Hein?
1: C'est très récent.
0: Plutôt récent, oui.
1: Oui. Je l'ai présenté d'ailleurs à l'ambassadeur de Palestine.
0: Oui.
1: Qui m'a reçu, et il a reçu aussi une copie de ce livre.
0: Mm-hmm.
1: Ensuite, Les aventures de Delphine,
0: oui.
1: C'est un livre, c'est un conte pour enfants. Je vous montre un peu
0: les couvertures.
1: La couverture, oui.
0: Oui.
1: Sur la couverture, vous trouvez ma petite fille.
0: Votre petite fille, d'accord.
1: Ma petite fille.
0: Parfait, parfait.
1: Ensuite, Voyage avant le coucher de soleil, c'est de la poésie en langue arabe. Voyage avant le coucher de soleil. Le titre n'a pas plu à mon fils. Pourquoi ? Parce que je lui ai dit, ce sera mon dernier ouvrage avant de partir. Et il a été très mal pris la chose.
0: Mais il y en a eu d'autres depuis, non ? Il y a eu je veux dire, d'autres livres ont été publiés depuis.
1: C'est ça.
0: Très parfait.
1: Ensuite, donc, Les aventures de Delphine.
0: Oui, le conte pour enfants dont on a parlé, oui.
1: C'est Abdallah.
0: Oui.
1: Ce sont les péripéties de la vie de mon père. C'est aussi en langue française.
0: D'accord.
1: Pourquoi ? Parce que mon père était un militaire.
0: Mm-hmm.
1: Il a été sous le drapeau français.
0: Mm-hmm.
1: Il a passé une bonne période dans l'armée française. Il parlait français sans jamais être à l'école pour apprendre cette langue.
0: Mmh.
1: Et j'en viens au titre qui nous intéresse, Le triomphe de l'échec. C'est aussi chez Edilivre.
0: Oui.
1: Avec des ouvrages, des projets en attente de leur acte de naissance. Vous voulez que je...
0: On va en parler tout à l'heure des projets. Passons justement à l'évocation de ce livre, Le triomphe de l'échec. C'est un ensemble de trois récits qui portent tous le même titre. Enfin, le titre général, c'est Le triomphe de l'échec. Et puis, il y a donc L'homme aux multiples casquettes, Le participe passé, La lettre ouverte. Ce sont des récits relativement longs, presque des petits romans, on va dire, presque des mini-romans. Vous avez choisi pour titre Le triomphe de l'échec. Or, quand on regarde les trois récits, le titre ne semble pas vraiment collé au contenu du second, ni même peut-être du troisième, plutôt au premier d'une certaine façon. Donc, pourquoi ce choix du titre ?
1: Merci pour cette question. J'ai opté pour cet oxymore qui pourrait ne pas avoir de lien direct avec le contenu du livre pour des raisons. Mon choix, donc, a été dicté par ces raisons. Le titre traduit ma vision de ce monde qui a d'abord glorifié l'école parce qu'elle fut, et elle continue à l'être d'ailleurs, un ascenseur social permettant aux uns et aux autres de s'octroyer une place de choix dans les rangs sociaux. Cette vision s'est rétractée de nos jours car beaucoup de ceux qui ont raté l'ascenseur l'ont contourné pour se trouver bien au-dessus de ceux qui l'ont emprunté. N'est-ce pas là un triomphe de l'échec ?
0: D'accord.
1: C'est-à-dire que l'échec devient un triomphe.
0: Oui.
1: Les exemples ne manquent pas.
0: Les derniers seront les premiers, en quelque sorte.
1: Oui. Oui. Ensuite, une autre raison, elle vise à choquer un tant soit peu le lecteur pour l'inviter, pour l'impliquer dans la lecture de l'ouvrage. Il va se demander comment un échec devient un triomphe. Pour le contenu,
0: oui.
1: Comme je l'ai indiqué dans la quatrième page de la couverture, le titre abrite trois contes.
0: Trois contes qui sont d'ailleurs très différents, en fait, qui ne se passent pas du tout au même endroit, qui n'impliquent pas du tout les mêmes personnages. Donc, ce sont vraiment trois contes autonomes.
1: Autonomes.
0: Oui.
1: D'abord, je vais vous en donner la raison. Au départ, j'ai voulu publier chaque conte à part.
0: D'accord.
1: Mais la maison d'édition m'a dit que le contenu est maigre.
0: Oui. Ça ne fait pas un livre.
1: Voilà, ça ne fait pas un livre. Alors, j'ai réuni les trois contes,
0: oui.
1: Sous ce titre-là. Pour le premier, L'homme aux multiples casquettes, permettez-moi d'abord de préciser ceci. Moi, j'ai toujours pensé qu'un roman n'est pas tout à fait imaginaire. Il a un pied dans le réel. Et réellement, ce conte-là a été puisé dans, dans mon vécu à moi, dans mon entourage. Et le personnage a réellement existé.
0: Ah oui, oui. Donc, et il a porté autant de casquettes.
1: Autant de casquettes, oui. Autant
0: oui. De casquettes. En fait, c'est quelqu'un qui a exercé plusieurs métiers, c'est ça le sens donc, de porter plusieurs casquettes, et qui a pratiquement toujours échoué. Donc jusqu'au bout, voilà. Aucune casquette ne lui est allée d'une certaine façon.
1: Exactement. Oui. Ce personnage à l'humeur versatile ne tient pas en place pour longtemps. Il zappe les métiers un à un pour finir sans rien à offrir à ses vieux jours. Il n'était pas donc ainsi seulement dans les métiers qu'il a exercés, mais aussi dans son comportement qui me rappelle et qui m'a toujours rappelé le titre de Sartre, « Le diable et le bon Dieu ». Comment ça ? Il était tantôt impieux, il faisait l'appel à la prière et tantôt il devient un ivrogne.
0: Oui.
1: Bon, il y a de la fabulation, comme vous savez, il y a une part d'imaginaire.
0: D'invention, oui, bien sûr.
1: Bien sûr, oui.
0: Mais au départ, le personnage existe.
1: Oui,
0: donc.
1: C'est ça. Heureusement, pour lui, il n'a pas eu d'enfant. Et il en a toujours rêvé. Il a toujours voulu divorcer avec son épouse parce qu'il n'avait pas d'enfant. Mais lorsqu'on lui a rappelé que son épouse allait épouser quelqu'un d'autre...
0: Il n'a pas voulu.
1: Il refusait. Totalement, et il revenait sur sa décision. Le second conte,
0: donc oui, le participe passé,
1: retrace la vie d'une famille syrienne sauvée de la guerre par la Providence, cette guerre qui a ravagé le pays. Cette famille a eu la chance de migrer donc vers un pays occidental.
0: La France, oui. C'est la France.
1: En France, oui. Où une nouvelle vie l'attendait. Chance ou malchance, que de changements ont tout bouleversé chez ces gens. Mais le mal du pays n'était pas éteint, malgré le confort relatif et la stabilité rassurante dont les membres de cette famille ont joui dans ce pays-là, qui est la France.
0: Et c'est une famille qui a beaucoup de résilience, en fait, et les trois enfants réussissent. La mère commence à travailler, etc., et elle améliore les conditions de la famille. Le père aussi est très dévoué à sa famille. C'est presque une famille idéale que vous présentez ici.
1: Exact.
0: Et peut-être que l'exil, donc, les a poussés à être unis et à travailler pour essayer d'oublier, justement, cette difficulté à vivre qu'ils avaient dans leur propre pays.
1: C'est ça. Merci d'avoir tous ces détails en tête, si c'est Mir. Le troisième conte...
0: Mais juste avant, le troisième enfant est un footballeur doué et il est rappelé en quelque sorte dans son pays, ce qui se présente comme une chance pour la famille de retrouver le pays, etc. Un certain
1: de
0: moment,
1: renouer avec le
0: pays. De renouer milieu. Avec le pays, exactement. Donc... on a l'impression, bon, ce sont des gens qui ont beaucoup de résilience, comme on l'a dit, etc., et qui font beaucoup d'efforts, etc., mais il semble que le récit soit un petit peu optimiste, c'est-à-dire le récit, par exemple, donc n'évoque pas la fin de la Syrie, donc d'alors, et peut-être que l'histoire n'est pas aussi clémente avec les familles donc syriennes que elle l'a été avec cette famille-là. Donc c'est plutôt optimiste, je veux dire, comme vision. Donc il y a une sorte d'hymne à la résilience de cette famille, mais il y a aussi une fin très heureuse, disons. Est-ce que dans la réalité la fin est toujours aussi heureuse?
1: Pas toujours, bien sûr. Oui, cette couvée a parfaitement réussi. C'est une bonne couvée, oui. Grâce, comme vous l'avez dit, à l'union qui a marqué la vie de tous les jours de cette famille, la stabilité aussi. Oui. Et par là, on voit que lorsqu'on donne une chance à quelqu'un, il peut réussir, il peut refaire sa vie, remonter l'échelon social. On n'oublie pas ses origines, finalement. On cherche toujours à retourner, surtout lorsqu'on avance dans l'âge. Mm-hmm. On est toujours appelé, rappelé par ses racines. Moi, j'ai écrit un livre que je n'ai pas publié, je l'ai écrit depuis 15 ans à peu près, « Les Kinzaris, des racines et des ailes ». C'est sur ma grande famille, quoi. Mm-hmm. Je ne l'ai pas publié.
0: D'accord. En fait, avant de passer au troisième conte, est-ce qu'on peut, quand même constater, me semble-t-il, que il y a une sorte d'éthique, de morale, en fait, qui est défendue dans ce conte et qui n'est pas sans rapport avec votre passé de pédagogue, c'est-à-dire avec l'idée, vous avez parlé tout à l'heure, d'ascenseur social. C'est exactement ce qui se passe pour les trois enfants. Les trois enfants qui font des études donc en France, qui réussissent, etc. Il y a comme une sorte de pont donc jeté entre les convictions du pédagogue et les convictions de celui qui écrit, de l'écrivain.
1: Certainement, on n'oublie pas sa carrière, sa formation. Comme nous l'avons dit au départ, c'était une longue carrière pédagogique. Oui, il y a de ça. Je n'ai pas oublié d'être pédagogue, d'orienter donc mon écrit vers une fin qui glorifie l'école, finalement,
0: oui, oui.
1: Qui reste, à nos yeux, toujours un ascenseur social fiable, malgré les apparences.
0: En fait, la morale est double. D'une certaine façon, il y a cette glorification donc de l'école, de l'ascenseur social que constitue l'école, mais il y a aussi ce que vous veniez de dire tout à l'heure, à savoir l'attachement aux racines, qui est très important. Voilà des gens qui ont été obligés de quitter leur pays, mais qui ne l'ont jamais oublié.
1: C'est ça. D'ailleurs, comme le font les Tunisiens qui sont à l'étranger,
0: oui,
1: ils reviennent toujours. Moi, dans l'un de mes livres, j'ai dédié mon écrit à mes petits-enfants en les incitant à revenir toujours sur leur lieu d'origine pour se ressourcer et repartir.
0: Très bien, Sy Amour, nous allons nous arrêter là aujourd'hui, mais nous continuerons la semaine prochaine donc à évoquer ce livre, donc Le Triomphe de l'échec, publié par M. Amour Kanzari. Nous allons attendre la semaine prochaine pour parler du troisième récit, donc le troisième de ces trois récits qui composent le livre Le Triomphe de l'échec.
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0: Jacques Brel, La ville s'endormait. Sur des paroles de Jacques Brel et une musique de Gérard Joannest et Marcel Azoli, La ville s'endormait est une des dernières chansons de Jacques Brel, une chanson de la maturité poétique, où il n'y a plus de récit comme souvent dans les chansons antérieures, mais la suggestion d'une atmosphère en même temps que des jugements définitifs sur les hommes et le monde.
1: Dans le panier du glaneur.
0: Dans le panier du glaneur aujourd'hui, cette phrase de Pierre Corneille, « Pour grands que soient les rois, ils sont ce que nous sommes, ils peuvent se tromper comme les autres hommes. » C'est dans le Cid, bien sûr. Pierre Corneille, « Pour grands que soient les rois, ils sont ce que nous sommes, ils peuvent se tromper comme les autres hommes. »
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1: Bonjour à tous. La session principale du baccalauréat touche à sa fin avec l'achèvement demain des épreuves écrites. En marge de cette session, le ministre de l'Éducation, Nourdine Mouli, a inspecté hier soir le centre de collecte au lycée sportif d'Almanza. Cette visite visait à valider le dispositif logistique et sécuritaire mis en place pour le transfert des examens pour la correction. La chambre correctionnelle du tribunal de première instance de Célienne a accordé hier la mise en liberté de 9 candidats au baccalauréat. Ces élèves âgés de 18 à 19 ans étaient placés sous mandat de dépôt depuis vendredi dernier pour fraude présumée dans un lycée de la région. Le ministre des Affaires sociales, Aïssam Lahmal, s'est entretenu hier à Genève avec le directeur général de l'Organisation internationale du travail. Les discussions ont ciblé la modernisation de la législation tunisienne, incluant la révision du code du travail et la sécurité sociale. La Tunisie a fermement réclamé hier au siège des Nations Unies à Genève une simplification de la coopération internationale pour la restitution des avoirs spoliés à l'étranger. Kamel Benhassin, représentant de la commission spéciale de la présidence de la République, a exhorté les pays d'accueil à lever les obstacles qui bloquent ces fonds. Le ministre de la Défense nationale, Khaled Sili, a reçu hier à Tunis l'amiral américain George Wyckoff, commandant des forces navales en Afrique et en Europe. L'entretien a permis d'évaluer la feuille de route militaire bilatérale 2020-2030, axée sur le soutien technique et les exercices conjoints comme Phoenix Express. Dans le monde, au moins 8 personnes sont tombées en martyr ce mardi lors d'une attaque de l'entité sioniste au sud du Liban. Ces bombardements s'inscrivent dans le cadre d'une agression militaire débutée le 2 mars dernier, ayant fait plus de 3600 martyrs et 11 000 blessés. Fin de ce flash, prochain rendez-vous dans une heure.
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11h03 sur les ondes de Radio Tchenis, chaîne Inter. On est mardi 9 juin. Bonjour à toutes et à tous. Très heureux de vous retrouver pour une nouvelle édition d'Autour de Midi sur la plus belle des radios, bien sûr, RTCI. Merdi Ahouaz devant le micro pour vous accompagner jusqu'à 13h30. Al Qadlis à la réalisation technique et Sofiane Benjima à la réalisation digitale. Au programme de ce mardi, l'actualité du jour en Tunisie et dans le monde avec nos rendez-vous d'information tout au long de l'émission. Et à 11h30, j'aurai le plaisir de recevoir le docteur Mouaz Chif, président de l'Association tunisienne de défense des droits de l'enfant, président de la Voix de l'enfant Tunis et fondateur du Consortium africain pour les droits de l'enfant. Nous parlerons du forum du Consortium africain pour les droits de l'enfant, un rendez-vous consacré aux enjeux majeurs liés à la protection, à l'éducation et au bien-être des enfants sur le continent africain. 13h04, bien sûr, place au point chaud avec Kamel Chelif pour son analyse et son regard sur l'un des thèmes qui fait débat. Sans oublier votre sélection musicale, vos réactions et toute l'actualité qui rythme votre journée. Autour de midi, c'est jusqu'à 13h30. Rendez-vous aussi à 12h15 avec Koumaï Mansibi pour Une femme, une histoire. Ça sera Aziza Hoffman aujourd'hui. Vous allez avoir plus d'informations tout à l'heure. Restez avec nous jusqu'à 13h30 sur la plus belle des radios. Tout de suite, Nina Simone, My Baby Just Cares For Me.

0: Eh oui, c'était Iron Neville Stand By Me, les 11h31.
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0: Eh oui, Autour de Midi jusqu'à 13h30, comme tous les jours, hein, dans Autour de Midi du lundi au vendredi, de 11h jusqu'à 13h30, et le 16 juin prochain, à l'occasion de la journée de l'enfant africain, Tunis accueillera un événement majeur consacré à la protection et à la promotion des droits de l'enfant sur le continent. Le forum de lancement du consortium africain pour les droits de l'enfant, le SAD. Cette initiative réunit déjà des dizaines d'organisations de la société civile issues de plusieurs pays africains autour d'un objectif commun, faire des droits de l'enfant une priorité continentale. Parmi les grands défis abordés lors de ce forum, l'accès à l'eau, à l'assainissement et à l'hygiène, la lutte contre les mariages précoces et les mutilations génitales féminines, mais aussi l'éducation, la santé et la protection des enfants les plus vulnérables. Et pour en parler aujourd'hui, je reçois le docteur Mouaz Zachi, président de l'Association tunisienne de défense des droits de l'enfant, président de la Voix de l'enfant Tunis et fondateur du consortium africain pour les droits de l'enfant. Bonjour docteur.
2: Bonjour Mehdi, c'est un plaisir de revenir ici sur la chaîne de Radio Tunis, la chaîne, je vous le rappelle, la chaîne Amis de l'enfant, qui nous accompagne depuis plus d'une dizaine d'années et qui a toujours consacré son antenne, son micro, pour promouvoir et vulgariser les droits des enfants en Tunisie. C'est un honneur pour moi d'être toujours là avec toi. Toi aussi, tu es une voix libre pour défendre les enfants tunisiens et non tunisiens d'abord.
0: Tout à fait. Alors, on va parler sur le forum de lancement du consortium africain pour les droits de l'enfant. Docteur Mouaz Zachi, comment est née l'idée de créer un consortium africain pour les droits de l'enfant?
2: Alors, l'Association tunisienne des droits de l'enfant a eu le dossier des enfants migrants à traiter depuis, vous le rappelez, les événements en Libye et depuis cet afflux massif de migrants de toute nationalité sur le sud libyen. Depuis, on a été saisi de la problématique des enfants non tunisiens qui se trouvent en Tunisie, et la législation tunisienne est une législation qui est exemplaire. Notre pays, nous pouvons en être fiers, Mehdi est leader sur le continent en matière des droits de l'enfant, et la législation tunisienne est très claire, elle parle des droits de l'enfant en Tunisie et non pas seulement des droits de l'enfant tunisien. Donc c'est une législation extrêmement intégrante et qui permet à tous les enfants d'accéder au minimum de leurs droits, à savoir une protection sociale, à savoir l'accès à l'éducation, l'accès à la santé, jusqu'au jour d'aujourd'hui. Même si on a cette vision douloureuse d'un grand nombre d'enfants qui sont sur les trottoirs de nos villes ou de nos villages, si vous demandez le carnet de vaccination de ces enfants, vous verrez qu'ils sont nés dans une structure médicale et qu'ils ont les vaccinations qui sont assurées. Donc le minimum est assuré à tous les enfants sans aucune discrimination, bien sûr, en fonction des moyens dont dispose l'État tunisien.
0: Pourquoi était-il devenu, docteur, nécessaire aujourd'hui de fédérer les organisations africaines autour d'une structure continentale?
2: Alors parce que, comme je te l'ai dit, Mehdi, la Tunisie est leader en matière des droits de l'enfant et notre responsabilité ne doit pas s'arrêter à nos frontières. Et quand on voit l'afflux successif de migrants et surtout de migrants jeunes, enfants, non accompagnés sur le sol tunisien, on a été amené à nous intéresser sur la condition de vie des enfants en Afrique en général. Et je dois dire que c'est quelque chose qui n'est pas du tout rassurant. Je vais vous donner quelques chiffres, Mehdi. Aujourd'hui, plus de 50% de la population africaine a moins de 14 ans. En 2055, les enfants africains vont être plus d'un milliard. Ça va être les enfants majoritaires dans le monde. C'est vous dire les opportunités que nous avons ici en Afrique, vu la jeunesse de cette population africaine. Mais seulement, on a beaucoup de défis. Parmi les défis, plus de 50% des enfants africains ne sont même pas inscrits à l'état civil. Ça veut dire que derrière cela, les difficultés d'accès aux services minimums et à une vie digne pour la majorité des enfants en Afrique, la difficulté d'accès à l'éducation, la difficulté d'accès à la santé, la difficulté d'accès à un système de protection, ne parlons pas des loisirs. Par contre, il y a un grand enrôlement dans l'exploitation économique, dans la traite et malheureusement dans les conflits armés. Donc, on ne peut pas, en tant que pays leader en matière des droits de l'enfant en Afrique, avec tout notre passé de relations avec le continent africain. Vous savez que Ifriqiya, c'est le nom de la Tunisie qu'il a légué au continent africain. Historiquement, nous avons une responsabilité et une place à occuper. Quand on a regardé par la suite, par exemple, ne serait-ce que parmi d'autres défis à avoir, la représentation diplomatique des pays africains en Tunisie, on a que 16 pays qui sont représentés en Tunisie sur les 54 pays africains. La Tunisie, qui a adhéré à tous les mécanismes internationaux de défense des droits des enfants, n'est pas adhérente à la Charte africaine des droits de l'enfant. Oui. Donc nous avons un plaidoyer à mener aussi bien en Tunisie pour promouvoir ce rôle de leadership de la Tunisie en matière des droits de l'enfant, et d'autre part, d'accompagner la société civile africaine pour un partage des connaissances, pour un partage de compétences et pour promouvoir les droits des enfants sur notre continent. L'Afrique qui fait rêver le monde entier, et vous voyez l'engouement de tous les continents pour venir investir en Afrique, ne fait pas rêver l'enfant africain qui lui par contre rêve de l'ailleurs, qui est constamment sur la route pour partir. Nous devons redonner espoir et dignité aux enfants africains pour qu'ils rêvent de l'Afrique et qu'ils construisent ensemble l'Afrique.
0: Alors le SAD,
2: le
0: CAD est né d'une conférence organisée au Cameroun en 2024.
2: Absolument.
0: Quelles ont été les étapes qui ont conduit à ce lancement officiel à Tunis ?
2: D'abord, une structuration de ce consortium. Il nous fallait avoir un minimum de cadre légal pour nous organiser et pour définir cette association. On a élaboré de façon participative, ce qui est extraordinaire, la charte de ce consortium africain qui a été adopté, mais officiellement il sera fait à Tunis. Et nous avons tous été d'accord pour que Tunis soit le siège officiel du consortium africain pour les droits de l'enfant. Ensuite, il y a un comportement éthique qui est obligé de respecter pour toutes les associations de la société civile qui travaillent en contact avec les enfants. Quand on a un ascendant sur les enfants, on doit être très vigilant et on doit s'entourer de beaucoup de garde-fous et respecter un certain comportement éthique pour ne pas engager les enfants dans quelque chose qui ne pourrait pas être pour leur bien.
0: Aujourd'hui, combien de pays et combien d'organisations participent à cette dynamique ?
2: Alors, nous avons une douzaine de pays qui sont adhérents au consortium. On a commencé par le Cameroun, le Togo, la Côte d'Ivoire, le Mali, le Burkina Faso, le Mauritanie, le Bénin, le RDC, le Sénégal, le Burundi et Maroc. Ça, c'est le noyau fondateur. Mais on continue de recruter et on continue de s'élargir. Et surtout, ce qui a facilité ça entre nous, mardi, c'est la facilité de la langue, c'est l'espace francophone. Nous sommes en train d'aller vers l'Afrique de l'Est pour recruter au niveau de l'Afrique anglophone. On ne peut pas accepter cette scission dans le même continent. Les enfants sont tous des enfants africains.
0: Alors, quand on parle de droits de l'enfant en Afrique, quelles sont aujourd'hui les urgences les plus préoccupantes ?
2: Pourquoi on s'est focalisé sur les mariages précoces et sur les mutilations sexuelles ? Parce que même dans les objectifs de développement durable, à part l'objectif 5 qui parle de l'égalité des sexes, si vous voyez l'approche genre, un point particulier est toujours mis sur la vulnérabilité des filles par rapport aux garçons. Et ça, on le retrouve dans plein d'objectifs de développement durable. Par ailleurs, la famille est la cellule fondatrice de toute civilisation. Donc, étant donné que la famille est l'unité fondatrice de toute nation et que les femmes sont un élément essentiel dans cette unité familiale, donc nous pencher sur la situation des filles en Afrique nous a semblé être la première urgence. Dans la mesure où le mariage précoce des enfants perpétue la pauvreté, perpétue l'ignorance. Une fille-mère, une enfant-mère, même si elle n'est pas fille, dans les liens de mariage, n'est pas capable de donner à son enfant ce qu'il faut pour pouvoir l'accompagner et lui garantir l'accès à les droits. Donc la lutte contre le mariage précoce nous a semblé comme étant la première urgence. Ensuite, l'intégrité du corps humain. C'est quelque chose de minimum.
0: Oui.
2: Quelqu'un qui est blessé dans son propre corps, qui va porter une cicatrice toute sa vie, ne peut pas avoir un comportement équilibré et on ne peut pas donner ce qu'il y a de mieux pour les générations futures.
0: Docteur, certains considèrent ces pratiques comme relevant de traditions culturelles. Comment mener le combat tout en respectant les sensibilités locales ?
2: À travers les moyens de communication modernes, nous avons aujourd'hui une fenêtre ouverte sur le monde. Et ce qui se passait en cercle clos, qui amenait l'acceptation de certains comportements, qui même en touchant l'intégrité de la personne, était plus ou moins accepté par son héritage culturel. Maintenant, à travers cette fenêtre ouverte sur le monde, les enfants réalisent ce qui leur arrive et ont la possibilité de comparer leur quotidien par rapport au quotidien des autres enfants ailleurs. C'est ce qui rend certains comportements hérités inadmissibles et d'autant plus la souffrance que subissent les filles à travers ce genre de comportement les rend absolument impossibles à faire. Par ailleurs, s'il y avait un certain découpage traditionnel de l'Afrique, aujourd'hui, les frontières qui nous sont imposées aujourd'hui ne sont que des cicatrices de l'histoire. Elles ont été imposées au continent africain. On a des traditions transfrontalières. Et comme je vous le disais, l'évolution de la notion de dignité, l'évolution de la notion de droit, la Convention internationale des droits de l'enfant est une convention qui est récente et qui a été ratifiée par la majorité des pays africains. Donc il est temps de la rendre exécutoire, de la rendre une réalité pour tous les enfants de l'Afrique.
0: Alors les chiffres concernant la pauvreté infantile, la déscolarisation ou encore le travail des enfants restent alarmants. Comment expliquez-vous cette situation malgré les progrès réalisés ces dernières années ?
2: Alors, on parle beaucoup d'une évolution de deux chiffres sur l'évolution économique d'un certain nombre de pays africains. Mais il y a une telle fracture sociale dans les pays que cela concerne une minorité. Et l'on s'est rendu compte que de considérer les entreprises privées comme étant un pont entre les différents pays pour promouvoir leur développement n'était pas suffisant. La preuve, un des grands organismes financiers de l'Afrique qui est la Banque africaine de développement, jusqu'au jour d'aujourd'hui, dans sa responsabilité RSE, la responsabilité sociétale des entreprises, n'a aucune vision enfant et ne s'investit pas réellement dans le domaine de l'enfance. Comment est-ce qu'on peut parler de développement durable quand on n'investit pas dans le potentiel humain et quand on n'investit pas dans les enfants ? On a engagé un grand dialogue avec la BAD pour inclure cette préoccupation enfant. Et le consortium est là pour présenter un mécanisme continental capable de faire son poids et de mener une discussion avec cet organisme financier et d'autres d'ailleurs. Nous avons été contactés par d'autres organismes africains et qui sont dans l'aide et la promotion des droits de l'enfant pour développer des partenariats. Nous tenons à développer des mécanismes africains pour améliorer la dignité de chaque enfant en Afrique.
0: Alors docteur, parlons aussi du forum qui aura lieu le 16 juin de cette année. Concrètement, que va-t-il se passer lors de ce forum du 16 juin à Tunis et quels seront les principaux intervenants et partenaires internationaux présents ?
2: Alors nous remercions énormément. D'abord, notre partenaire privilégié depuis plusieurs années, qui est l'UNICEF. Quand le projet a été présenté au bureau de Tunis de l'UNICEF, il a été accueilli à bras ouverts. Je remercie particulièrement M. Michel Lepéchou, qui a cru en ce projet et qui a donné une aide pratiquement inconditionnelle. En dehors de l'aide financière, c'est le soutien technique dont on a bénéficié et qui est extrêmement important. Et même pour ce soutien technique, je remercie particulièrement Madame Lineke qui a le dossier en main et qui a vraiment pris le sujet à bras le corps. Elle le défend comme si c'était son propre projet. Un hommage particulier lui a fait parce qu'on retrouve en elle l'âme d'un défenseur des droits de l'enfant. Ce n'est pas uniquement un engagement professionnel de sa part, mais vraiment un engagement de cœur. Je la remercie profondément. Jusqu'au jour d'hier, elle était avec nous en ligne pour mobiliser tous les intervenants possibles pour réussir cette journée. On aura des experts sur la question qui vont communiquer avec nous en ligne pour donner leur expertise, pour donner quels sont les mécanismes qui ont réussi et à travers lesquels on peut amplifier cette réussite en adhérant toutes les associations du consortium. Par ailleurs, hier aussi, on a eu la confirmation de la participation et la présence parmi nous à distance, toujours, du comité de l'Union africaine des droits de l'enfant. Ça, c'est un honneur qui nous est accordé, malgré le fait que tous les experts de ce comité seront présents en Libye sur invitation du gouvernement libyen pour toutes les urgences qui concernent les enfants en Libye. Et vous le savez, oui, étant donné qu'il y a un conflit armé qui menace, oui, tous les enfants qui sont sur le sol libyen, on aura l'administration de ce comité qui va accompagner les manifestations de ce consortium et, oui, la matinée.
0: Alors, docteur, le thème de l'Union africaine pour 2026 porte sur l'eau, l'assainissement et l'hygiène. Oui. Quel lien faites-vous entre cette question et les droits de l'enfant ?
2: C'est un lien essentiel. Avoir accès à une eau potable, c'est parmi les besoins essentiels de chaque enfant. Et vous pouvez imaginer toutes les maladies transmissibles dont souffrent les enfants en Afrique et l'espérance de vie qui est extrêmement réduite par rapport à des enfants ailleurs dans le monde et qui sont en rapport avec ces besoins élémentaires. Donc, vous imaginez les urgences qui sont décrétés par l'Union africaine, qui connaît la réalité de l'enfant africain, on est encore à se battre pour un accès légitime de tous les enfants à l'eau. Mmh. Donc nous avons intégré cette préoccupation de point de vue transversal, et le non-accès à l'eau, c'est un indicateur majeur de la pauvreté des enfants, oui, et de la précarité dans laquelle vivent, mmh, les enfants. Quand on a ce besoin élémentaire qui n'est pas satisfait, vous pouvez imaginer tous les autres besoins, bien dans sûr, quel état ils se trouvent. Donc on a pu, grâce à la souplesse de tous les intervenants, on a pu trouver le moyen, ouais, d'intégrer ce sujet qui a été décrété comme étant le sujet de l'année par l'Union africaine de façon transversale, parce que de la pauvreté de la famille qui est en rapport avec les difficultés d'accès à l'eau va dépendre la jouissance des enfants de cette famille, oui, de leurs droits. Et c'est quand on est dans une situation d'extrême pauvreté que l'on finit, mmh, par céder ses enfants à cette contrainte, mmh, de mariage précoce. C'est le résultat de la pauvreté, mmh, et de l'ignorance. Mmh.
0: Docteur Moaz, Chérif, bien sûr, peut-on dire que notre pays dispose aujourd'hui d'une expertise exportable dans ce domaine ?
2: Absolument. Et à travers ce contact permanent depuis plus de 3 ans, mmh, nous nous sommes rendus compte, et là ce n'est pas le fait d'autosuffisance, d'autosatisfaction, pas du tout. Nous avons énormément à donner, énormément à aider. Et cette collaboration Sud-Sud est d'autant plus bien acceptée que nous redécouvrons, Mahdi, notre identité africaine. Nous appartenons à ce continent et ce qui se passe sur notre continent ne peut pas nous laisser indifférents. Oui. Nous menons un autre combat en Tunisie, ici, avec le secteur privé, pour essayer de convaincre toutes les entreprises tunisiennes qui ont des visions d'exploitation sur l'Afrique, pour les convaincre de ne pas aller vers l'Afrique comme des prédateurs, d'aller vers l'Afrique comme des porteurs de projets, oui, et de démontrer qu'un petit pays comme la Tunisie, qui a pu, et grâce à ses compétences humaines, grâce au développement humain, qu'on a connu parce que depuis l'indépendance, on a misé sur l'éducation et la santé qui a permis de créer toute cette classe moyenne capable de relever beaucoup de défis, eh bien cette expérience est exportable. Et au contraire, quand on va vers les entreprises africaines, oui, en tant que pays africain aussi, en revendiquant son identité et en étant porteur de ce projet sociétal, l'acceptation est beaucoup plus simple, et les portes sont ouvertes pour que notre industrie, pour que notre expertise économique puisse accompagner notre expertise d'approche droit des enfants et être au bénéfice de tous les citoyens à venir en Afrique.
0: Alors, quelles seront, en quelques minutes, quelles seront les premières actions concrètes du consortium après ce forum ?
2: Après ce forum, et en discutant avec les différents experts, grâce aux contacts établis avec, l'UNICEF, mais aussi avec ONU Femmes et avec le FNUAP, cela va être toute une série de formations et d'informations pour mettre à niveau, vous savez, on a plus de 50 associations qui sont adhérentes au consortium. Et parmi ces associations, il y a des réseaux. Il y a le réseau de la COMAD au Mali qui regroupe plus de 150 associations maliennes. Il y a le réseau de la CONAF qui vient du Sénégal. Et il y a un réseau du FENADEP qui vient du Burundi qui lui-même regroupe plus d'une cinquantaine d'associations. Et grâce au bureau régional de l'UNICEF au Kenya, nous avons la promesse d'être mis en contact avec un réseau d'associations de l'Afrique de l'Est. Donc le chiffre est d'une cinquantaine, mais en réalité, il y a plus de 300 associations qui sont adhérentes aujourd'hui.

0: Souhaitez-vous, à terme, influencer davantage les politiques publiques du continent?
1: Absolument. À travers notre ancrage avec l'Union africaine et notre ancrage établi maintenant avec le Comité africain des droits de l'enfant, nous tenons à développer des mécanismes africo-africains. Parce que jusqu'à présent, le comité d'experts de l'Union africaine en matière de droits de l'enfant était là pour mettre des visions, était là pour mettre des politiques et de mettre des stratégies. Est-ce que vous savez qu'il y a une stratégie africaine à l'orée 2063 avec tout un plan de développement des droits de l'enfant en Afrique? Peu de gens le savent
0: Oui.
1: parce que derrière ce comité, il n'y a pas un mécanisme de mise en œuvre, il n'y a pas un mécanisme de contrôle. Donc notre action première en rapport avec, un, les organismes financiers de l'Afrique et deux, avec l'Union africaine, c'est de promouvoir les droits de l'enfant et de faire un plaidoyer pour instaurer des mécanismes de suivi, des mécanismes d'évaluation, pour essayer d'apporter aux décideurs des moyens de réflexion et des moyens de promotion des droits de l'enfant. Que ça ne reste pas quelque chose sur le papier, que cette fracture qui existe dans la majorité des pays africains cesse de l'être et que chaque pays puisse donner de l'espoir à ses propres enfants.
0: Alors, deux dernières questions en une, hein. Quel message adressez-vous aujourd'hui au gouvernement africain concernant les droits des enfants? Et quel message aussi souhaitez-vous adresser aux parents, aux éducateurs et à la société civile?
1: D'abord, c'est le même message que nous adressons aussi à notre propre gouvernement ici. La Tunisie, comme je vous l'ai dit, qui est pionnière et qui a tout ratifié, on ne trouve pas d'excuses ou de justificatifs pour la non-adhésion de la Tunisie à la Charte africaine des droits de l'enfant. Aujourd'hui, si nous avons une conversation avec l'Union africaine en matière de droits de l'enfant, c'est pas parce que je suis tunisien, pas parce que je suis, mais parce que je suis ce fondateur du consortium africain. Parce que en tant que la Tunisie n'a pas ratifié, je ne peux pas avoir un discours avec le comité d'experts des droits de l'enfant à travers l'Union africaine. Or, cette expertise que nous avons est essentielle parce que c'est à nous de nous redresser et de redresser la réalité des enfants en Tunisie. De laisser les enfants africains sans cette conscience collective les laisse en proie à toutes les exploitations possibles et imaginables. Moi, il m'est insupportable quand on parle, par exemple, du respect de l'environnement et de promouvoir les voitures électriques, quand vous savez que ces métaux rares qui sont convoités par la Chine, par la Russie, par l'Union européenne, par l'Amérique, ce sont les petites mains des
0: Par
1: enfants
0: l'Afrique
1: africains,
0: aussi,
1: par l'Afrique aussi en partie,
0: au Rwanda,
1: mais
0: etc.
1: c'est majoritairement les petites mains des enfants
0: Oui,
1: africains qui sont au
0: j'ai
1: fond des
0: vu.
1: mines
0: Oui,
1: et qui sont en train
0: et
1: d'extraire.
0: qui meurent dans les mines.
1: Absolument. Ça, c'est absolument insupportable. Ça, c'est un niveau de conscience qu'on doit amener au niveau mondial. Vous vous rappelez, Mehdi, quand les ballons de foot étaient fabriqués par des enfants asiatiques, comment certaines grandes marques de production de
0: Oui.
1: produits sportifs ont été boycottées pour protéger les enfants asiatiques de l'exploitation.
0: Oui.
1: Aujourd'hui, c'est à nous de nous dresser et de protéger l'enfant africain contre tous les types d'exploitation, sinon on les laisse en proie à cette exploitation silencieuse par des multinationales qui ne relèvent pas de la volonté politique de leur pays. Ce sont des intérêts transfrontaliers, Mehdi, qui
0: Oui.
1: dépassent même les gouvernements occidentaux.
0: Oui.
1: Donc si nous ne nous redressons pas pour mettre des limites et que toutes ces entreprises respectent les enfants africains, ce ne sont pas les autres qui vont pouvoir le faire. Donc à nous de nous redresser, et j'espère à travers ce consortium que c'est le réveil des droits de l'enfant en Afrique que nous initions.
0: Docteur Moaz Chlif, merci d'avoir été avec nous aujourd'hui dans Autour du Midi. Ce forum de consortium africain pour les droits de l'enfant rappelle une évidence que l'on oublie parfois. L'avenir de l'Afrique se construit d'abord à travers ses enfants. Garantir leur accès à l'éducation, à la santé, à la protection et à la dignité n'est pas seulement un devoir moral, c'est aussi une condition essentielle du développement de nos sociétés. Nous suivrons avec beaucoup d'intérêt les travaux de ce forum qui se tiendra, je le rappelle, le 16 juin à Tunis et les premières actions de ce nouveau réseau africain de plaidoyer et d'action en faveur des droits de l'enfant. Merci encore à vous et plein de succès au Consortium africain pour les droits de l'enfant. Merci encore.
1: Merci, mais je n'ai plus rien à dire. C'est le plus beau mot de la fin que tu aies pu faire. Merci.
0: Merci à vous. Restez avec nous. C'est Autour du Midi jusqu'à 13h30. Il est 11h57. Tout de suite, en parlant d'argent, c'est le problème.

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1: Bonjour à tous. Poursuite aujourd'hui des transferts des migrants irréguliers vers les centres de transit d'El Amra. Les unités de la garde nationale encadrent le regroupement de près de 200 migrants d'Afrique subsaharienne en provenance de plusieurs gouvernorats. Selon le colonel-major Hosseimedine Jbebli, ce site accueille actuellement 420 personnes dans le cadre du programme de retour volontaire piloté par l'Organisation internationale pour les migrations. Sécurité routière, objectif moins 50% d'accidents d'ici 10 ans. Le ministre de l'Intérieur, Khaled Nouri, préside ce mardi à Tunis l'évaluation de la stratégie nationale multisectorielle 2025-2034. Ce plan d'action associe plus de 15 structures publiques pour moderniser les infrastructures et renforcer les contrôles technologiques sur le terrain. Avant-dernière journée des épreuves écrites de la session principale du baccalauréat, les examens s'achèvent demain mercredi. Pour sécuriser le processus, le ministre de l'Éducation, Nourdine Nouri, a inspecté hier le Centre national de collecte et de distribution des copies basé au lycée sportif d'El Manza. Mise en liberté provisoire accordée à 9 candidats au baccalauréat à Seliana, la chambre correctionnelle du tribunal de première instance a accepté hier les demandes de libération de ces élèves âgés de 18 à 19 ans, détenus depuis vendredi dernier pour fraude présumée à l'aide d'écouteurs électroniques dans un lycée de la région. Seulement 5% des déchets ménagers sont actuellement valorisés en Tunisie. Le ministère de l'Environnement vient de publier les indicateurs de ses 9 filières nationales de gestion. Le département fait état d'une progression du recyclage pour les huiles de batterie et s'engage pour une accélération des programmes pour désengorger les décharges publiques. Le ministre de l'Emploi, Issam Lahmer, s'est entretenu hier avec le directeur général de l'Organisation internationale du travail, Gilbert Ungbo. Cette rencontre a porté sur la révision du code du travail, de la sécurité sociale, ainsi que l'évaluation de l'intelligence artificielle sur le marché de l'emploi. La Tunisie réclame une simplification des procédures de restitution des avoirs spoliés. Devant un panel d'experts aux Nations Unies à Genève, le représentant de la commission spéciale de la présidence de la République, Kamel Benhassine, a exhorté les pays d'accueil à lever les obstacles juridiques, qualifiant cette récupération de droit légitime pour le développement. Examen de la feuille de route militaire bilatérale entre la Tunisie et les États-Unis. Le ministre de la Défense nationale, Khaled Sili, a reçu l'amiral George Wyckoff, commandant des forces navales américaines pour l'Afrique et l'Europe. Les discussions ont porté sur le soutien technique, la formation et la création d'un centre d'excellence pour les forces navales d'élite. Dans le monde, le bilan humain s'alourdit de nouveau au sud du Liban. Au moins 8 personnes sont tombées en martyr ce mardi dans une frappe aérienne de l'entité sioniste. Depuis le début de l'agression militaire le 2 mars dernier, les autorités libanaises recensent 3600 martyrs et plus de 11 000 blessés. Fin de ce flash, prochain rendez-vous dans une heure.

0: Et oui, c'était Alphaville avec Forever Young. Il est 12h15. Vous écoutez Autour de Midi avec Mehdi Hawass. Eh oui, Autour de Midi jusqu'à 13h30. Restez avec nous. Tout de suite, on a la nouvelle rubrique que vous connaissez, la rubrique Une femme, une histoire, présentée par Oumaïma Nsibi. Oumaïma, bonjour.
1: Bonjour Mehdi.
0: Ça va ?
1: Ça va.
0: Alors, on commence tout de suite.
1: Bonjour à toutes et à tous, bienvenue dans notre rubrique Une femme, une histoire. Aujourd'hui, notre voyage dans le temps nous ramène au XVIIe siècle. Au cœur de la Médina de Tunis, nous allons parler d'une femme dont le nom résonne encore comme un synonyme de lumière, de dignité et d'amour inconditionnel pour son peuple. Une princesse qui a troqué les privilèges du palais contre le soulagement des souffrances humaines. Portrait de la grande Aziza Othman. Petite fille de l'illustre Othman Day, Aziza grandit dans un milieu de pouvoir et de richesse. Mais ce qui l'a distinguée, ce n'était ni sa couronne ni ses parures. C'était la grandeur de son âme. Marquée par une profonde empathie, elle décide de libérer ses esclaves et de consacrer la totalité de sa fortune à des œuvres humanitaires. Elle crée des fondations pour financer les hôpitaux, soutenir les plus démunis et briser la précarité de son époque. On lui doit notamment la création de l'hôpital qui porte fièrement son nom, aujourd'hui à Tunis. Le premier hôpital public de la région conçu pour soigner gratuitement les pauvres et les nécessiteux. Mais la sensibilité d'Aziza, elle est encore plus loin. Elle a même dédié une partie de ses biens pour financer des fonds pour les prisonniers et pour déposer chaque matin des fleurs fraîches sur les tombes. Une poésie de la charité qui montre la noblesse absolue de son cœur. Aziza Othman s'est éteinte, mais elle nous a laissé un héritage immortel. Elle nous prouve que la véritable grandeur d'une femme ne réside pas dans ce qu'elle possède, mais dans ce qu'elle donne. Elle reste à jamais une source d'inspiration, un symbole de force et de générosité au féminin. C'était Une femme, une histoire. Merci de votre écoute et à très bientôt pour découvrir ensemble le parcours d'une autre femme inspirante.
0: Oumaïma Nsibi, merci beaucoup pour ces informations, bien sûr, de sur Aziz Othman, une grande dame, bien sûr, une grande femme. Voilà, donc c'était donc Une femme, une histoire. Vous la retrouvez tout au long de la semaine dans cette nouvelle rubrique. 12h18, restez avec nous, c'est toujours autour de midi jusqu'à 13h30. Tout de suite, Alicia Maïs avec You Get the Best From Me.

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1: Bonjour à toutes et à tous, voici les titres du journal de 13h30. Les opérations de transfert des migrants en situation irrégulière se poursuivent vers le centre de transit de l'Alhambra. Les unités de la garde nationale ont regroupé près de 200 personnes originaires d'Afrique subsaharienne en provenance du Grand Tunis, de Sousse et de Sfax. Conférence d'évaluation de la stratégie 2025-2034 de la sécurité routière. Ce plan multisectoriel implique 15 structures publiques et ambitionne de réduire de moitié le nombre d'accidents de la route. Dernière ligne droite pour le baccalauréat 2026, dont les épreuves écrites s'achèvent demain sur tout le territoire national. Le ministre Nourdine Nouri s'est rendu hier au centre de collecte d'El Manzah pour inspecter le dispositif logistique. Le ministère de l'Environnement dresse un bilan contrasté de la gestion des déchets. Le recyclage industriel progresse alors que la valorisation globale reste faible. La tech tunisienne s'exporte à London Tech Week 2026 avec la participation de plus de 20 startups et entreprises nationales à l'initiative de la Connect. La Tunisie et les États-Unis renforcent leur coopération militaire maritime suite à la rencontre à Tunis hier entre le ministre de la Défense et l'amiral américain George Wyckoff. Dans le monde, Washington et Téhéran s'approchent d'un accord diplomatique imminent pour stabiliser durablement la situation sécuritaire au Moyen-Orient. Tous ces titres et bien d'autres vous seront développés dans l'édition complète de l'information à partir de 13h30. 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
2: Pour une fois et depuis plus de 100 jours, l'Iran, Israël et les États-Unis changent de chorégraphie. Trump a quitté le terrain des affrontements, joue le rôle d'arbitre et exhorte les deux belligérants à cesser immédiatement les hostilités. Pressé et face à un agenda très chargé cet été, il a tout fait pour sortir d'un conflit très impopulaire aux États-Unis et l'issue peut jouer un rôle dans les élections de mi-mandat. Ainsi, les tirs ont cessé entre l'Iran et les États-Unis. Mais les tensions persistent. Le ton reste menaçant en cas de nouvelles attaques. Ce retour au calme impulsé par Trump ne tient qu'à un fil, même si l'espace aérien iranien a été rouvert. Autre signe, les négociations entre Washington et Téhéran se poursuivent par l'intermédiaire du Pakistan et Trump évoque 2 à 3 jours supplémentaires en vue d'un accord tout en regrettant que le processus soit freiné pour, dit-il, il y a trop d'ignorance et de stupidité. L'Iran a montré qu'il n'est ni dissuadé ni vaincu et qu'il ne baisse pas les bras. Quant à Israël, il continue de se justifier et à justifier ses attaques au sud Liban en disant exercer son droit à se défendre chaque fois que nécessaire. Le Liban, et particulièrement le sud, reste au cœur des tensions entre Israël et l'Iran qui ne laissera jamais tomber le Hezbollah. Celui-ci reste un allié de l'Iran dont il ne peut se passer. Le gouvernement libanais affirme pour sa part qu'il ne rencontrera pas Netanyahou avant qu'un accord soit conclu pour mettre fin à la guerre. Telle est la situation aujourd'hui, mais il suffit, comme d'habitude, d'une roquette, d'un drone ou d'un missile pour tout remettre à zéro, car on sait que Netanyahou ne veut pas abandonner la guerre. Ce retour au calme intervient, il faut le rappeler, 48 heures avant le début de la Coupe du Monde de football. Pour l'instant, la prudence s'impose.
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0: Eh oui, c'était Alain Bachung avec Madame Rêve. Il est 13h19 sur les ondes de Radio Tunis Chaîne Inter. On est arrivé à la fin de cette belle émission de Autour du Midi. J'espère que la playlist vous a plu. En tout cas, si vous êtes en train de déjeuner, eh ben, bon appétit à toutes et à tous. C'était Mehdi Hawaz devant le micro, Tarek Drissi à la réalisation technique et Rim Trabelsi à la réalisation digitale. Merci pour votre fidélité ainsi que pour votre écoute. Dans quelques instants, dans moins de 10 minutes, rendez-vous avec le journal complet préparé par la rédaction de RTCI et présentée par Zied Marjoub. Sinon, on se retrouve lundi prochain. Je prends quelques jours de repos. On se voit lundi prochain, donc dans Autour du Midi. En attendant, prenez soin de vous, faites attention à vous. Et puis, bonne continuation des programmes sur les ondes de RTCI. Tout de suite, Louise Chédid avec tout ce qu'on veut dans la vie. Excellente journée. Bon mardi à toutes et à tous. Bye bye.
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0: 13h30 sur les ondes de RTCI. Bonjour à toutes et à tous. Au sommaire de ce journal. Baccalauréat 2026, les épreuves écrites de la session principale s'achèvent demain. Le ministre de l'Éducation au centre de collecte des copies d'Elmanza pour inspecter la situation. Migration irrégulière, 170 subsahariens regroupés et transférés vers les centres de transit de la Hamra. Plus de 27 000 rapatriements enregistrés depuis le lancement du programme. Déchets ménagers, la Tunisie produit 3,6 millions de tonnes par an, mais seulement 5% sont valorisés. Le ministère de l'Environnement appelle à intensifier les programmes de compostage. Sécurité routière, le ministre de l'Intérieur ouvre une conférence nationale d'évaluation de la stratégie 2025-2034 avec pour objectif de réduire de moitié le nombre d'accidents en 10 ans. Dans le monde, le président américain Donald Trump dit mener les derniers efforts en vue d'un accord avec l'Iran. Et enfin, météo, température en hausse, les maximales entre 31 et 41 degrés. Mesdames et messieurs, bonjour. Dernière ligne droite pour la session principale du baccalauréat, alors que les épreuves écrites s'achèvent demain. Le ministre de l'Éducation, Nourdin Nouri, s'est rendu hier soir au lycée sportif d'Elmanza à Tunis, qui abrite le centre de collecte et de distribution des copies. Cette visite d'inspection a permis de vérifier les infrastructures et le dispositif logistique mis en place pour sécuriser le transfert des épreuves vers les centres d'examen et de correction. Le ministre a appelé à une vigilance permanente du personnel éducatif afin de garantir l'intégrité, la transparence et le respect du mérite jusqu'au résultat. Cette exigence d'intégrité a justement été mise à l'épreuve cette semaine à Seliana. La chambre correctionnelle près le tribunal de première instance a accepté les demandes de mise en liberté de 9 candidats au baccalauréat poursuivis dans une affaire de fraude aux examens nationaux. Ces élèves, âgés de 18 à 19 ans, faisaient l'objet de mandats de dépôt depuis vendredi dernier après avoir été surpris en flagrant délit en utilisant des écouteurs électroniques dans un lycée de la région. Toujours sur le plan social, les opérations de transfert des migrants se poursuivent aujourd'hui. Les unités de la garde nationale ont procédé au regroupement de 170 migrants subsahariens en provenance de plusieurs gouvernorats dans le Grand Tunis, Sousse et Sfax. Selon le porte-parole de la direction générale de la garde nationale, Hossein Eddine Jbebli, ce site, d'une capacité de 700 places, accueille actuellement 420 personnes dans le cadre du programme de retour volontaire mené par l'Organisation internationale pour les migrations. Les autorités font état d'une adhésion croissante à ce dispositif qui a permis le rapatriement de plus de 27 000 personnes au total, parallèlement au renforcement des contrôles frontaliers et maritimes. Dans la page environnement, vaste chantier national à Tunis pour mettre fin au gaspillage alimentaire, des commerces jusqu'à nos cuisines. Une vingtaine d'institutions et de ministères finalisent cette semaine un plan d'action conjoint élaboré par l'Institut national de la consommation et la FAO. L'objectif est d'endiguer un fléau qui pèse lourdement sur notre économie et notre environnement. Éclairage de Mohamed Choukri Rjab, directeur général de l'INC, au micro de Zainefers.
1: Cette stratégie vient bâtir une vision plus claire au niveau du gaspillage alimentaire, au niveau de tous les maillons qui sont impliqués dans le gaspillage. Je cite notamment les ménages, la distribution avec la grande distribution et le commerce traditionnel, le petit commerce, la restauration avec ses composantes, restauration universitaire, restauration collective, au niveau des institutions publiques, les hôpitaux, les casernes, etc. Et aussi la restauration commerciale, notamment les restaurants et le secteur de l'hôtellerie, sans oublier bien sûr le secteur qui est concerné par la réduction du gaspillage, les boulangeries. Et on sait très bien que le gaspillage du pain a pris beaucoup d'ampleur ces dernières années. Cette stratégie, en fait, va, avec tous les partenaires impliqués, va essayer de mettre en place une vision plus claire au niveau de réduction de gaspillage, notamment l'évaluation de ce gaspillage, parce que tous les maillons que j'ai cités, aussi prévoir un plan d'action pour la réduction du gaspillage. Demain, on aura un autre atelier pour le développement stratégique pour fixer les actes de cette stratégie. Et le 17 de ce mois, il y aura un atelier qui va regrouper tous les acteurs pour établir en fait le plan d'action et le plan de communication sur cette stratégie.
0: 5% du budget alimentaire des ménages tunisiens finit directement à la poubelle. En cause, les achats impulsifs et surtout la surconsommation de pain. Pour cibler ce gaspillage au quotidien, l'Institut national de la consommation peaufine cette semaine à Tunis les derniers détails de sa nouvelle stratégie nationale. Les explications du directeur général de l'INC, Mohamed Chikrijab, au micro de Zain Fers.

0: Au niveau de l'âge, bien sûr, il y a plusieurs problèmes au niveau de gaspillage, d'achat impulsif. Parfois, le consommateur, les ménages achètent plus qu'il en faut, que ce soit des produits frais et des produits fruits, légumes, le pain, hein, d'autres produits qui sont concernés par des achats impulsifs. Parfois, des produits qu'ils achètent pour une quantité assez importante de sucre, de farine, et les conditions de stockage ne sont pas toujours respectées. Et pour cela, on a un gaspillage à la fin. Que ce soit journalier, là, à chaque mois, les produits les plus concernés, notamment les fruits et légumes et bien sûr le pain. Et après, vient les produits laitiers et les plats préparés.
1: Dans le prolongement de cette question environnementale, les autorités dressent ce mardi un bilan contrasté de la gestion des déchets à l'échelle nationale. Les données officielles révèlent une progression notable des filières spécialisées, à l'image du programme Ecosit, qui a permis de recycler plus de 11 000 tonnes d'huile de lubrification usagée, ou encore du dispositif Ecobatterie, qui a récupéré plus de 13 000 tonnes de batteries au plan. Sur le plan agricole, les efforts de valorisation se confirment également avec l'épandage de 500 000 m3 de margine comme fertilisant sur près de 10 000 hectares de terre. Toutefois, le défi reste immense pour les déchets du quotidien. Selon l'Agence nationale de gestion des déchets, la Tunisie produit en moyenne 6 000 tonnes de déchets ménagers par an, mais seulement 5% d'entre eux sont actuellement valorisés, ce qui pousse le ministère de l'Environnement à accentuer les programmes de compostage et de sensibilisation pour désengorger les décharges publiques. Sur le terrain, certaines municipalités n'attendent pas les stratégies nationales pour agir. Au nord-ouest, les municipalités des principales villes ont récemment engagé d'importantes campagnes de propreté et de démoustication. L'objectif étant d'éliminer les points noirs d'accumulation des déchets, notamment plastiques, et stopper la prolifération des moustiques pour améliorer le quotidien des habitants. C'est le cas dans la région donc du nord-ouest avec notre correspondant Jamel Kibi.
2: C'est ainsi que les municipalités de Béja, Sélienne et le Kef, ainsi que de Gendouba, sont parties lutter efficacement contre les moustiques selon une approche combinée portant sur l'élimination des zones de reproduction, la protection avec des barrières physiques et l'utilisation de répulsifs adaptés, mais aussi à travers l'épandage chimique sur les lieux de reproduction des moustiques, notamment les points d'eau stagnante, l'entretien des zones vertes et le débroussaillage et le ramassage des feuilles mortes qui retiennent l'humidité. Aussi, les autorités municipales ont-elles renforcé les opérations de levée des ordures ménagères et recommandé à la population d'éviter les comportements à même de favoriser la reproduction des insectes et autres moustiques, alors que des initiatives individuelles sont prises par des ménages afin de lutter contre les moustiques avec l'utilisation de certaines plantes comme le basilic, la menthe ou la lavande en tant que répulsif susceptible de faire fuir les moustiques et les insectes adventifs désagréables et incommodants pour la tranquillité de la vie humaine dans l'espoir que l'été se déroule sans encombre ni inquiétude pour la santé.
1: La sécurité routière érigée en priorité nationale et souveraine pour le gouvernement, le ministre de l'Intérieur Khaled Nouri a ouvert ce mardi à Tunis une conférence dédiée à l'évaluation de la stratégie nationale multisectorielle de sécurité routière pour la période 2025-2034. Ce plan d'action d'envergure, qui implique plus de 15 structures publiques, ambitionne de réduire de moitié le nombre d'accidents de la route au cours de la prochaine décennie. Pour concrétiser cet objectif, le programme s'articule autour de la modernisation des infrastructures, l'intégration des nouvelles technologies dans l'application des lois et le déploiement d'une plateforme numérique de suivi en temps réel. Le ministre a souligné que la réussite de cette stratégie repose désormais sur un engagement collectif sur le terrain et surtout un renforcement du soutien logistique accordé aux commissions régionales. Et justement, l'état des routes reste une préoccupation très concrète dans plusieurs régions du pays, comme à Gafsa. Face à l'état de dégradation avancée du réseau routier régional, un vaste chantier d'aménagement et de réfection s'apprête à voir le jour, prévu pour le 1er juillet prochain avec une enveloppe de plus de 600 000 dinars. Les travaux visent à colmater plus d'un millier de trous et de crevasses en plein centre-ville, une situation alarmante qui résulte en grande partie du laisser-aller et du manque de coordination lors de divers travaux souterrains réalisés par le passé. Le point avec notre correspondant, Larder Suite.
3: Le lancement de ce chantier de voirie d'un montant de 628 630 dinars, dont le début des travaux est prévu pour le 1er juillet prochain, a été dicté par l'état calamiteux fragmenté du réseau routier communal. L'intervention de cette entreprise consistera au rebouchage, colmatage au bitume froid de plus de 1000 nids de poules, crevasses, fossés et fissures de chaussées recensées dans le centre urbain de la ville. Il faut dire que l'état de délabrement du réseau routier communal qui prévaut dans la plupart de nos villes du pays est le fruit d'incivilité citoyenne, de négligence et laisser-aller préconisés par certaines de nos sociétés nationales lors des travaux de passage souterrain, de canalisation et de câblage électrique et téléphonique.
1: Sur le plan diplomatique à présent, la Tunisie et l'Organisation internationale du travail renforcent leur partenariat stratégique. Le ministre des Affaires sociales, Aissam Lahmar, s'est entretenu hier avec le directeur général de l'OIT en marge de la Conférence internationale du travail tenue à Genève. Les discussions ont porté sur la modernisation de la législation du travail en Tunisie, notamment la révision du Code du travail et du système de sécurité sociale. Le ministre a également souligné l'engagement de la Tunisie à évaluer l'impact de l'intelligence artificielle sur le marché de l'emploi pour préserver un climat social décent. Toujours à Genève, mais cette fois au siège des Nations Unies, la Tunisie plaide pour une coopération internationale plus souple et efficace en matière de restitution des avoirs spoliés et illicitement transférés à l'étranger. Le président du comité de pilotage relevant de la commission spéciale de la présidence de la République, Kamel Benhassine, a rappelé que ce processus complexe ne peut plus reposer sur les seuls efforts de l'État. Il appelle les pays d'accueil à lever les complexités procédurales, qualifiant la récupération de ces fonds de responsabilité internationale partagée et de droit légitime pour le développement des peuples. La Tunisie et les États-Unis examinent le renforcement de leur coopération militaire maritime. Le ministre de la Défense nationale, Khaled Sidi, a reçu hier l'amiral George Wyckoff, commandant des forces navales américaines en Afrique et en Europe. Cette rencontre a permis de faire le point sur la feuille de route militaire bilatérale 2020-2030, axée sur le soutien technique, la formation et les exercices conjoints, comme l'exercice naval Phoenix Express. Le ministre a notamment exprimé l'ambition de la Tunisie de créer un centre d'excellence pour les forces navales d'élite, un projet soutenu par le haut responsable américain qui a réaffirmé l'engagement de son pays à développer les capacités opérationnelles de la marine tunisienne. Actualité dans le monde, vers un accord diplomatique imminent entre Washington et Téhéran pour stabiliser la situation au Moyen-Orient. Le président américain Donald Trump a annoncé ce mardi que les discussions avec l'Iran entraient dans leur phase finale, évoquant un dénouement d'ici 2 à 3 jours en vue de sceller un accord qualifié de majeur par la Maison-Blanche. Cette accélération diplomatique intervient alors que l'Iran et l'entité sioniste ont successivement annoncé l'arrêt de leurs opérations militaires directes après une reprise éphémère des tensions ce week-end. Les prévisions météo avant de vous quitter, une météo aux allures estivales et des températures en nette hausse pour cet après-midi. Le thermomètre affichera entre 31 et 36 degrés sur le littoral et les hauteurs pour grimper jusqu'à 41 degrés sur le reste du territoire sous l'effet des vents de sirocco. Le temps restera globalement peu nuageux sur la majeure partie du pays avec quelques formations nuageuses sur les hauteurs ouest, du nord et du centre. La mer sera peu agitée et localement agitée dans le golfe de Gabès et Hammamet. La prudence reste toutefois de mise dans l'extrême sud où des vents de sable feront leur apparition en fin de journée. Ce journal touche à sa fin. Un bref rappel de ses titres. Baccalauréat 2026, les épreuves écrites de la session principale s'achèvent demain. Le ministre de l'Éducation inspecte le centre de collecte et des copies à Almanza. Migration irrégulière, 170 subsahariens regroupés et transférés vers les centres de transit de l'Amra. Plus de 27 000 rapatriements enregistrés depuis le lancement du programme de retour volontaire. Déchets ménagers, la Tunisie produit 3,6 millions de tonnes par an, mais seulement 5% sont valorisés. Le ministère de l'Environnement appelle à intensifier les programmes de compostage. C'est la fin de cette édition. Merci de l'avoir suivi. C'était Tarek Idrissi à la technique, Sofiane Benjema côté web et Ziad Mahjoub au micro. Bonne suite de programme sur les ondes de RTCI.

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2: Bonjour, le flash de l'actualité de 15h. La session principale du baccalauréat prendra fin demain. Le ministre de l'Éducation, Nourdine Nouri, a effectué hier une visite au lycée sportif d'El Menzah à Tunis, qui abrite le centre de collecte et de distribution des copies. Cette visite d'inspection a permis de vérifier les infrastructures et les dispositifs logistiques mis en place pour sécuriser le transfert des épreuves vers les centres d'examen et de correction. Le ministre a appelé à une vigilance permanente du personnel éducatif afin de garantir l'intégrité, la transparence et le respect du mérite jusqu'au résultat. La chambre correctionnelle près le tribunal de première instance de Séliana a accepté hier les demandes de mise en liberté de 9 candidats au baccalauréat poursuivis dans une affaire de fraude aux examens nationaux. Ces élèves, âgés de 18 à 19 ans, faisaient l'objet de mandats de dépôt depuis vendredi dernier, après avoir été surpris en flagrant délit d'utilisation d'écouteurs électroniques dans un lycée de la région. Les unités de la garde nationale ont procédé au regroupement de 170 migrants subsahariens en provenance de plusieurs gouvernorats, dont le Grand Tunis sous Sfax. Selon le porte-parole de la Direction générale de la Garde nationale, Houssem Eddine Jbebli, le site d'El Amra, d'une capacité de 700 places, accueille actuellement 420 personnes dans le cadre du programme de retour volontaire mené avec l'Organisation internationale pour les migrations. Les autorités font état d'une adhésion croissante à ce dispositif qui a permis le rapatriement de plus de 27 000 personnes au total, parallèlement au renforcement des contrôles frontaliers et maritimes. Dans l'actualité internationale, le président américain a réaffirmé aujourd'hui que la diplomatie de son pays menait les derniers efforts en vue de la conclusion d'un accord avec l'Iran malgré la poursuite des frappes israéliennes au Liban. Selon le premier ministre pakistanais Shehbaz Sharif, un accord américano-iranien pour mettre fin à la guerre était sur le point d'être conclu lorsque de nouveaux combats entre l'Iran et Israël ont éclaté dimanche. Le ministre sioniste des Finances, Smotrich, qui promeut activement l'annexion de la Cisjordanie et revendique ouvertement la recolonisation de Gaza, est interdit d'accès au territoire français, a annoncé aujourd'hui le ministre français des Affaires étrangères, Jean-Noël Barrot. Fin de ce flash de l'actualité. Prochain rendez-vous avec l'information à 16h. Je vous laisse savoir présent avec notre ami Adel Gazer dans le programme en langue italienne.
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2: Bonjour, le flash de l'actualité de 16h. Le ministre de l'Intérieur, Khaled Nouria, a ouvert ce mardi à Tunis une conférence dédiée à l'évaluation de la stratégie nationale multisectorielle de sécurité routière pour la période 2025-2034. Ce plan d'action d'envergure, qui implique plus de 15 structures publiques, ambitionne de réduire de moitié le nombre d'accidents de la route au cours de la prochaine décennie. Pour concrétiser cet objectif, le programme s'articule autour de la modernisation des infrastructures, l'intégration des nouvelles technologies dans l'application des lois et le déploiement d'une plateforme numérique de suivi en temps réel. La commission indépendante chargée de l'attribution de la carte nationale du journaliste professionnel a annoncé ce mardi que la distribution des cartes des années 2025-2026 débutera à partir de demain, mercredi 10 juin, au siège de la commission. Dans un communiqué, la commission a précisé que la carte professionnelle du journaliste indépendant sera remise personnellement à son titulaire, tandis que les cartes des journalistes employés par des entreprises médiatiques seront remises à un représentant de l'institution concernée sur présentation du cachet officiel de celle-ci. La commission a également fixé à 10 jours le délai de recours contre les décisions de refus d'attribution de la carte professionnelle. Dans le monde, le gouvernement britannique a appelé aujourd'hui les entreprises du Royaume-Uni à mettre fin à toute activité économique ou financière dans les colonies israéliennes en Cisjordanie occupée, a annoncé la ministre des Affaires étrangères Yvette Cooper. Devant le Parlement, elle a indiqué avoir renforcé les directives adressées aux entreprises britanniques afin de préciser qu'elles ne doivent pas exercer d'activité dans les colonies israéliennes jugées illégales au regard du droit international. Les ministères des Affaires étrangères de l'Australie, du Canada, de la France, de la Norvège et du Royaume-Uni ont annoncé dans un communiqué conjoint avoir imposé des sanctions et d'autres mesures pour les colons extrémistes pour les terribles violences qu'ils ont commises contre les civils palestiniens en Cisjordanie. Dans le communiqué publié par la diplomatie française, les 5 pays qui ont reconnu l'État palestinien estiment que les violations répétées des colons juifs et l'impunité dont ils bénéficient compromettent la solution à 2 États ainsi que les perspectives de coexistence pacifique. Les cours du pétrole étaient en légère baisse aujourd'hui sous l'effet des évolutions des tensions géopolitiques dans la région du Golfe et du Moyen-Orient. Dans la matinée, le prix du baril de Brent pour livraison en août perdait 2,33% à 92,05 $, son équivalent américain, le West Texas Intermediate, pour livraison en juillet, tombait de 2,71% à 88,83 $. Sport, la Somalie a exprimé aujourd'hui son indignation après que son arbitre Omar Artan, pourtant désigné meilleur arbitre africain l'an dernier, a été refoulé samedi dernier à son entrée aux États-Unis pour officier lors de la Coupe du Monde 2026. La police aux frontières américaines a prétendu qu'elle avait été jugée inadmissible en raison de problèmes liés à la vérification de ses antécédents et que l'arbitre s'était dès lors vu refuser l'entrée sur le territoire. Fin de ce flash de l'actualité de 16h, prochain rendez-vous à 17h.
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6: E comme emploi de la main-d'œuvre étrangère. Tout étranger qui veut exercer en Tunisie un travail salarié, de quelque nature qu'il soit, doit être muni d'un contrat de travail et d'une carte de séjour portant la mention « autorisé à exercer un travail salarié en Tunisie ». Le contrat de travail est conclu pour une durée n'excédant pas une année renouvelable une fois. Toutefois, le contrat de travail peut être renouvelé plus d'une fois lorsqu'il s'agit d'emplois d'étrangers dans leur entreprise exerçant en Tunisie, dans le cadre de la réalisation de projets de développement agréés par les autorités compétentes. Le contrat et son renouvellement doivent être visés par le ministre chargé de l'emploi. Tout employeur ayant recruté un travailleur étranger est tenu de l'inscrire dans un délai de 48 heures sur un registre spécial qui est obligatoirement présenté aux agents de l'inspection du travail à chaque demande. Aucun employeur ne peut recruter un travailleur étranger avant l'expiration du contrat de travail le liant à l'employeur précédent. Cependant, le travailleur étranger peut conclure un nouveau contrat après avoir justifié que son contrat précédent a été résilié à l'amiable ou par voie judiciaire. L'employeur doit informer le ministère chargé de l'emploi du départ de tout travailleur étranger employé dans son entreprise. Le travailleur étranger bénéficie des mêmes droits et est soumis aux mêmes obligations résultant des relations de travail et applicables aux travailleurs tunisiens.
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0: d'un livre à lire, on vous propose notre première sélection pour l'été. Un roman à lire, La nuit au cœur, de Natacha Apana. Ces femmes qui courent, ces cœurs qui luttent, ces instants qui sont si accablants qu'ils ne rentrent pas dans la mesure du temps, il a fallu faire quelque chose. Il y a l'impossibilité de la vérité entière à chaque page, mais la quête désespérée d'une justesse au plus près de la vie, de la nuit, du cœur, du corps, de l'esprit. De ces trois femmes, il a fallu commencer par la première, celle qui vient d'avoir 25 ans quand elle court et qui est la seule à être encore en vie aujourd'hui. Cette femme, c'est moi, écrit Natacha Apana. La nuit au cœur entrelace trois histoires de femmes victimes de la violence de leurs compagnons. Sur le fil entre force et humilité, Natacha Apana scrute l'énigme insupportable du féminicide conjugal quand la nuit noire prend la place de l'amour, récompensée par le prix Femina 2025. On écoute l'auteur, Natacha Apana, nous présenter son roman.
1: En 2021, j'habite à Bordeaux et j'apprends un peu au même moment que tout le monde ce crime horrible. Je dis crime parce qu'à ce moment-là, je ne l'appelle pas féminicide conjugal, je ne l'appelle pas crime conjugal. Donc j'apprends qu'une femme a été tuée par son mari en pleine rue à Mérignac, donc à Bordeaux, à côté, vraiment très proche de moi. La manière dont elle a été tuée m'interpelle sur plusieurs niveaux. M'interpelle déjà parce que c'est d'une barbarie et d'une cruauté. Il l'a attendue toute la journée, son mari l'a attendue toute la journée. Ensuite, l'a surpris. Est sorti de la voiture, a surgi d'une voiture, pardon. Il lui a tiré deux balles dans les cuisses. Ensuite, l'a aspergé d'essence et l'a immolé. Donc, c'est un crime moyenâgeux, extrêmement cruel. C'est un surcrime, presque, parce qu'il ne se contente pas d'attendre que son cœur s'arrête, que son âme s'en aille, mais il la tue, il la punit. Donc, évidemment, comme beaucoup de personnes, je suis choquée. Je suis également terriblement touchée par cette scène de la rue, de la course, du fait qu'elle essaye d'échapper à son mari et que c'est en pleine rue. Savoir ça m'a convoquée. C'était comme une convocation parce que je me suis souvenue que moi aussi, quand j'étais beaucoup plus jeune, quand j'avais 25 ans, j'ai couru ainsi pour échapper à quelqu'un. Je me suis souvenue qu'en 2000, une de mes cousines avait couru ainsi et n'avait pas réussi, elle. C'est des épisodes qui sont avec moi, mais auxquels j'avais décidé de ne plus y penser. Et quand on n'y pense pas, on ne les travaille pas. Ils deviennent quelque chose un peu sec. Et à partir de ce moment-là, cette convocation à affronter ma propre histoire de violence, elle était très forte. Elle était forte aussi parce que je me suis dit, mais c'est ton travail d'écrire. À un moment donné, il va falloir que tu affrontes ça. À un moment donné, il va falloir essayer de faire quelque chose de ça. Et je l'ai fait avec beaucoup de calme. Peut-être parce qu'il était temps pour moi, peut-être parce que les parallèles entre les trois histoires, entre les courses, entre c'est l'amour qui devient la mort. Donc c'est comme ça que j'ai commencé en réalité. Pour moi, il était évident que ce ne serait pas un récit, un témoignage, une enquête, mais que ce serait une œuvre littéraire. C'est mon travail depuis plus de 20 ans. D'une certaine manière, il n'y a que par mon expérience et mon passé que je n'ai pu envisager de faire cela. Pour moi, c'est un livre dont l'intention littéraire est venue en premier, c'est-à-dire comment convoquer le passé, la littérature, c'est un peu un des rares endroits où on peut faire parler les fantômes, on peut convoquer le passé. C'est un récit également sur le temps, puisqu'il y a évidemment l'année 2021, il y a l'année 1998 en ce qui me concerne, et il y a l'année 2000 en ce qui concerne Emma. Et c'est ce récit sur le temps. Quel est le temps du récit ? Toutes ces mises en place romanesques m'ont permis d'aborder ce que vous avez appelé sujet, mais que moi je n'appelle pas sujet. Pour moi, c'est une obsession. C'est un questionnement permanent. Pourquoi ces hommes tuent leurs femmes ? Pourquoi ils éprouvent ce besoin de l'éliminer de manière aussi brutale, de l'annihiler, de l'effacer de la surface de la terre. Comment l'amour, ce sentiment merveilleux, finit par rimer avec la mort. Et c'est comme ça que j'ai commencé à écrire ce roman. J'y ai travaillé depuis 2021, donc avec évidemment des éléments d'enquête, des éléments de documentation, des éléments aussi d'une sorte de quête sur moi-même. Ça faisait longtemps, je n'y avais pas pensé. Et pourtant, quand je travaillais sur l'histoire de Chahinez, quand je travaillais sur l'histoire d'Emma, j'y voyais tellement de parallèles. Et à partir d'un moment, j'ai l'impression que c'est un livre que j'ai écrit avec deux fantômes derrière moi. Mais si vous voulez, je tiens beaucoup à ce que ce soit un endroit, ce livre-là, un lieu de la décortication de quelque chose, de l'exploration de quelque chose, et non pas juste un lieu où on dit voilà, ça s'est passé, ça s'est pas passé. Non, c'est un lieu où moi-même, je peux examiner comment moi j'ai pu également courir et m'en sortir, décortiquer cette propre histoire de violence qui a été la mienne et essayer de la mettre côte à côte avec les deux autres.

0: Toujours dans le cadre de notre sélection pour l'été, je vous propose de retrouver Mazarine Pinjot, « De l'indifférence à la différence », un ouvrage qui nous éclaire sur notre époque. L'auteur dit à ce propos, prenant acte que la crise se traduit par une indifférenciation des champs symboliques et par une indifférence à la philosophie, nous avons cherché à mettre au jour cette structure d'indifférenciation que nous avons retrouvée jusque dans la philosophie de Deleuze. Or, cette indifférenciation ne permet pas de rendre compte de certaines expériences éthiques et porte en elle la menace de la dislocation du politique, du social et plus globalement du philosophique. En nous appuyant sur l'idée d'infini en moi, troisième méditation métaphysique de Descartes, sur l'infini lévinassien et sur la phénoménologie de la transcendance de Sophie de Normand, nous avons cherché à partir du destin, de l'indifférence, à proposer une structure de différence qui ouvre à la dimension éthique. On écoute Mazarine Pinjot nous en parler.
1: Mazarine Pinjot, bonjour.
2: Bonjour.
1: Nous sommes très heureux de vous accueillir aujourd'hui à l'occasion de la parution de votre livre « De l'indifférence à la différence ». Mazarine Pinjot, vous êtes agrégée de philosophie et docteur et vous enseignez à l'Institut d'études politiques de Bordeaux. Et vous nous proposez aujourd'hui une passionnante élaboration qui va du social à la métaphysique et qui fait retour vers le social, avec comme horizon de rappeler l'apport propre de la philosophie comme instrument non seulement de compréhension du monde, mais d'action, alors qu'on peut avoir le sentiment qu'aujourd'hui, elle est dévalorisée par rapport à d'autres formes de savoir, que peuvent être la science, ou certaines de ses modalités. D'ailleurs, évidemment, on y reviendra au cours de cet échange. Et vous montrez aussi, vous proposez dans ce livre, qui à la fois interroge de façon très exacte notre contemporain, vous faites une relecture d'un parcours historique d'histoire des idées assez long, dans laquelle vous montrez comment le rejet de la transcendance a finalement enfermé la philosophie dans un monde sans extériorité et qu'il y a des conséquences paradoxales et peut-être assez inattendues à ce qu'on peut appeler un immanentisme. Et on reviendra sur tous ces mots qui peuvent assez impressionner, mais qui en fait sont assez clairs. Vous ouvrez votre livre en disant que aujourd'hui se rejoue une crise qui finalement a déjà eu lieu plusieurs fois dans l'histoire des idées. Et cette crise, vous la désignez sous un nom qui est peut-être un peu inattendu, qui est celui d'indifférence. Est-ce que vous pourriez nous dire un petit peu pourquoi, selon vous, on vit une crise d'indifférence et pourquoi elle n'est pas finalement, même si elle est très contemporaine, elle n'est pas complètement nouvelle?
2: Ah oui, en effet, le point de départ, l'intuition un peu de départ du livre, c'était... ce qui n'est pas un jeu de mots, parce qu'en réalité, il y a un lien beaucoup plus souterrain entre l'indifférence comme affect et l'indifférenciation comme structure. En fait, je me suis aperçue que trois grands textes de la philosophie, trois grands textes que par ailleurs j'aime beaucoup, que je pratique, mais dans d'autres contextes, parlaient un petit peu de la même chose et mettaient au jour une structure un peu identique. Ces trois grands textes, et c'est par ça un petit peu que j'inaugure cette réflexion, sont d'abord celui de Descartes, qui, dans un moment de crise à la fois épistémologique, religieuse, sociale, philosophique évidemment, montre que les sciences se portent extrêmement bien, mais qu'en revanche, il y a un problème, c'est que la philosophie ne trouve pas le critère du vrai. Et que lorsqu'on ne trouve pas le critère du vrai, ben, les sciences elles-mêmes s'en trouvent dévalorisées, puisqu'elles ne sont fondées sur rien. Et donc, on est dans une époque où le scepticisme est victorieux de tout, et Descartes dit « est-ce qu'on peut sortir du scepticisme ?» Donc c'est là où il va mettre en place le fameux doute méthodique pour, en utilisant l'arme des sceptiques, mais en le radicalisant pour voir si effectivement tout résiste au doute ou pas. Et donc ce qu'il montre, c'est qu'en un temps de crise, la seule philosophie possible, c'est le scepticisme. Alors il y a des formes très belles de scepticisme en philosophie, mais il y a aussi des formes un peu affadies de scepticisme qui sont juste une forme de relativisme généralisé et donc d'indifférence, et notamment d'indifférence à des choses qui pourtant ne devraient pas nous laisser indifférents. Et donc c'est à ce moment-là que Descartes va un petit peu sortir la philosophie de la crise. Deuxième grand moment, donc là on est en 1637, 1641, pour les méditations métaphysiques. Deuxième grand moment, Kant, en 1781, écrit l'introduction de la première critique dans la critique de la raison pure. Et il s'aperçoit que, enfin, il fait une sorte d'histoire comme ça de la raison pure. Et il s'aperçoit que historiquement, en fait, la philosophie n'a jamais cessé d'osciller entre le scepticisme et les dogmatismes. Donc, le dogmatisme, c'est une forme de croyance, quoi, dans la raison. Et le scepticisme, au contraire, c'est cette forme de relativisme où, en fait, il n'y a pas de vérité, tout peut être soumis au doute, etc. Et donc, il se dit vraiment la raison, bon, non seulement c'est l'histoire de la philosophie, mais c'est même intrinsèque à la raison, en fait. Cette oscillation permanente, c'est la manifestation de la crise. C'est-à-dire qu'il faut arriver à sortir soit du dogme, soit du doute. Et donc, il va proposer la voie critique. Et dans cette introduction, il dit, voilà, on traverse cette crise. La science, là aussi, vraiment, se porte extrêmement bien. Elle est florissante. Mais à côté de cette science qui est vraiment flamboyante, la philosophie traverse une crise sans précédent. Et ça donne lieu à une sorte d'indifférentisme. Alors là, vraiment, il utilise le terme indifférentisme, qui est un terme un peu bizarre en plus en allemand, parce que c'est pas hyper commun. Et donc, il montre que c'est quand même très étrange qu'on se désintéresse des choses qui pourtant sont les plus importantes pour nous. L'âme, le monde, mon Dieu. À l'époque, voilà, c'est un objet encore fort important, aujourd'hui aussi, cela dit. Et donc, voilà, ça m'a un peu étonné qu'il parle d'indifférentisme. Pourquoi est-ce qu'il mettait en avant cet affect qui est une sorte, voilà, de retrait, de renoncement? Et puis, troisième période, Husserl, 1935, la montée du nazisme. Il donne une conférence et il montre que là aussi, la science se porte à merveille, mais que la philosophie, à nouveau, est en crise et que la conséquence de cette crise, eh bien, c'est une forme de lassitude et d'indifférence. Et donc, j'ai trouvé vraiment intéressant qu'à chaque fois, ces trois auteurs, à des siècles différents, mettent en avant cet affect d'indifférence, donc ce retrait, quoi, non pas dégoût, mais c'est finalement, la philosophie, on a cet abandon de la philosophie. Et en même temps, en même temps, dans un contexte de crise. Et donc, il y a une corrélation très forte, en réalité, entre le contexte de crise et l'affect d'indifférence. Or, pour aller un peu plus loin, ce que j'essaye de montrer, c'est que la crise elle-même est structurée par une forme d'indifférenciation des ordres. Et ça, on peut le décliner à plein de niveaux différents.
1: Alors ça, on y viendra. Et ce qui est intéressant, c'est que là, vous faites un parcours philosophique, mais vous faites aussi en parallèle un parcours, on va dire, historico-social. C'est-à-dire que vous montrez, alors vous appuyez entre autres sur le fameux texte d'Eric Fromm, La peur de la liberté, que au même moment que ce que vous décrivez, c'est-à-dire que Descartes, et puis dans les différents moments, la crise n'est pas simplement une crise épistémologique dans laquelle on est pris entre ceux qui ne croient en rien et ceux qui croient en tout et que rien ne peut être remis en cause, mais c'est aussi une crise qui a des conséquences sociales, qui est la façon dont se dérégulent les structures de la société, qui fait qu'on tend vers une forme d'atomisation et qui a pour effet paradoxal, on va y venir, le fait de n'avoir que des individus 1 plus 1 plus 1 plus 1, c'est-à-dire qu'on n'a plus de société mais on a une masse. Et ça, c'est par rapport à ce que vous dites sur Husserl, on est aussi strictement contemporain, évidemment, de l'entre-deux-guerres européen et de ce que ça signifie d'un point de vue historique, et que quelque chose de très fort se noue. Donc, ce qui est intéressant dans votre livre, c'est de montrer que on n'a pas le métaphysique d'un côté, l'épistémologique à côté, et puis le monde social, mais que, puisque c'est une structure, les trois s'interpénètrent.
2: Oui, l'idée, c'est dans ce livre d'essayer d'effeuiller un petit peu les différents niveaux d'analyse pour arriver au fond, à la métaphysique. Et je pense, c'est une hypothèse que je ne suis pas seule à faire, mais que dans toute forme de société dominante ou de pensée dominante, il y a un fond métaphysique qu'il s'agit d'exhumer, quoi, de mettre au jour. Et donc ça, c'est un peu le travail de l'archéologue qui cherche à creuser pour montrer qu'en fait, il y a une structure commune à un contexte social ou à une forme que la société prend. Et en l'occurrence, là, vous parlez de la masse et de la foule, qui est une forme très intéressante et que travaille Eric Fromm dans cet ouvrage La peur de la liberté, mais qu'on retrouve aussi chez Hannah Arendt dans tout son travail sur le totalitarisme. Et où Eric Fromm, il travaille sur les structures autoritaires et il met en regard la structure autoritaire du caractère, Hitler et de Luther. Donc, il montre comment ce moment d'arrivée d'une forme autoritaire du pouvoir, qui va même donner lieu au totalitarisme chez Hitler, enfin, il écrit en 1941, donc il n'a pas encore vu toute la suite, mais ce moment d'arrivée d'une figure autoritaire et concomitant d'une dissolution du social qui donne lieu à une nouvelle forme qui est effectivement la forme de la masse. Et la masse, c'est très étonnant en fait comme forme sociale, puisque c'est un collectif sans collectif. C'est-à-dire que c'est une addition d'individus qui se réunissent autour de certains points communs qui ne sont que des points négatifs. C'est-à-dire qu'ils sont que des critiques de quelque chose, mais jamais sur un programme commun ou sur quelque chose qui créerait une forme de solidarité sociale ou quoi que ce soit. Et donc, il y a une forme à la fois d'atomisation et donc d'éclatement des singularités ou des individus. Parlons d'abord des individus, la question de la singularité arrivera peut-être plus tard, qui fait que, en effet, on a un terreau extrêmement fragile et en même temps facile à manipuler. Et c'est ça qui rend possible l'émergence d'une figure tout aussi fragile en réalité, hein, lorsqu'on lit bien Eric Fromm, mais qui est le miroir quoi, de la masse et de la foule. Et donc, il est vrai que la foule, c'est un petit peu la structure sociale de la crise. Parce qu'elle est indifférenciée, parce que ce sont des mêmes, d'une certaine manière, des mêmes accent circonflexe, qui s'additionnent, et où la question de la différence, alors elle introduit la notion de différence, de la différenciation sociale, n'a plus vraiment cours. Et en fait, moi, je me pose une question qui à la fois traverse le livre, mais que je me pose encore, hein, qui n'est pas totalement résolue, qui est comment articuler la différence et l'égalité. Et dans un certain nombre de pensées d'égalité, on a considéré que l'égalité devait être littérale, c'est-à-dire qu'il fallait qu'on soit les mêmes, quoi, enfin, en gros. Or, il me semble que l'égalité, elle ne peut pas se jouer à ce niveau-là de littéralité. Elle ne peut pas non plus être que symbolique, ça ne peut pas être juste une égalité de droit, il faut quand même qu'il y ait une égalité de fait. Mais donc, l'idée, c'est d'arriver à concevoir, à construire, à articuler cette idée d'une différenciation qui est absolument nécessaire, précisément, pour qu'il y ait à la fois des singularités, que chacun puisse montrer qu'il a... qu'il a des vertus différentes, je sais pas, des talents différents, etc., mais que ça ne se convertisse pas immédiatement en une hiérarchie. Et donc la question, c'est comment penser à la fois égalité et différence. Or, dans une masse, la question, elle est réglée à travers plutôt l'idée d'identité. Chacun est un numéro identique à l'autre, et donc interchangeable, et donc remplaçable. Et donc comment réinscrire en fait une forme de valeur, d'incommensurabilité entre chacun, sans que cette différence entre chacun devienne le lieu d'une hiérarchisation sociale.

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0: Bonjour, le flash de l'actualité de 17h. Le nombre de décès causés par les accidents de la route en Tunisie a augmenté depuis le début de l'année jusqu'à fin mai 2026, et ce malgré une diminution du nombre total d'accidents, a indiqué aujourd'hui le chef du bureau de communication de l'Observatoire national de la sécurité routière, le colonel-major Shamseddine Adouani, en marge d'un atelier consacré à l'évaluation de la stratégie nationale de sécurité routière 2025-2034. Il a expliqué cette évolution par la hausse de l'indice de gravité des accidents, soulignant que la vitesse constitue désormais la principale cause des accidents de la route, avec une augmentation de 100,24% des accidents qui y sont liés. Une délégation de plus de 20 start-up et entreprises numériques tunisiennes prennent actuellement part au salon de la Tech mondiale London Tech Week 2026, qui se tient du 8 au 12 juin à Londres. La délégation conduite par la Confédération des entreprises citoyennes de Tunisie et la Chambre de commerce tuniso-britannique représente la deuxième participation nationale à ce rendez-vous technologique international. Cette participation vise à renforcer la visibilité internationale des entreprises technologiques nationales, à leur permettre de nouer des partenariats stratégiques et à positionner la Tunisie comme un hub technologique émergent reliant l'Europe, l'Afrique et le monde arabe. La Société nationale des chemins de fer tunisiens appelle les usagers de la route à faire preuve de vigilance et à respecter la signalisation et le code de la route au niveau de trois passages à niveau situés près de la mosquée Chifa Ben Arous Centre, de l'Office des céréales et du marché de gros à Bir el-Qasa. Dans un communiqué rendu public aujourd'hui, la SNCFT a appelé le conducteur à s'assurer que la voie est libre de tout trafic ferroviaire avant de traverser les passages à niveau. Des travaux de réparation de dégâts sont en cours au niveau de ces passages, indique la même source. Dans le monde, le gouvernement irlandais va présenter demain une législation interdisant le commerce avec les colonies israéliennes en Cisjordanie, une première pour un État membre de l'Union européenne, a annoncé aujourd'hui la ministre des Affaires étrangères, Helen McEntee. Cette initiative a été précédée par une décision du gouvernement britannique qui a appelé hier les entreprises du Royaume-Uni à mettre fin à toute activité économique ou financière dans les colonies israéliennes en Cisjordanie occupées, jugées illégales. La sport, la Fédération internationale de football a dévoilé les premières désignations arbitrales de la Coupe du Monde 2026 concernant les rencontres programmées les 11 et 12 juin. Le match d'ouverture du tournoi, qui opposera le Mexique à l'Afrique du Sud, le 11 juin, sera dirigé par l'arbitre brésilien Wilton Sampaio. De son côté, l'arbitre égyptien Amin Mohamed Omar a été retenu pour officier la rencontre opposant la Corée du Sud à la République tchèque. L'Argentin Facundo Tello dirigera le match entre le Canada et la Bosnie-Herzégovine. Enfin, le Néerlandais Danny McKelly a été désigné pour la rencontre opposant les États-Unis au Paraguay. C'était le flash de l'actualité de 17h. Prochain rendez-vous à 18h.
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Bonjour à toutes et à tous, bienvenue, nous sommes ensemble jusqu'à 19h pour 120 minutes sur RTCI. Faïs Lahlali à la console, Sofiane Benjima côté web et Hatem côté micro. Nous retrouverons Mohamed Ali Cheib à 18h et 19h pour les informations, à 18h pour un flash et à 19h pour l'édition complète du journal de la rédaction de RTCI. Nos chroniques à 17h45, les aventuriers de Issam Marzouki, vous retrouverez au jour le jour à 18h05. Et puis en roue libre musicale, pour terminer notre rendez-vous en musique et en beauté, un choix de chansons de Marvin Gaye. Nos invités aujourd'hui, Besma Hmeidi qui nous parlera de Green Africa Expo, un événement, un salon, tous les détails aux alentours de 18h10. Et dans quelques instants, nous avons rendez-vous avec Abir Feres, qui est consultante et formatrice en étiquette et protocole. Elle nous expliquera le sens de ces termes et nous parlera de son aventure dans ce domaine. Elle est membre d'un réseau africain et diplômée d'une école qui fait la promotion justement de l'étiquette et des protocoles. Le temps d'une chanson de Bob Marley et nous retrouverons notre invité Abir Feres, consultante et formatrice en étiquette et protocole.

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1: Avec aujourd'hui Rabil Fares, bonjour, bienvenue.
2: Bonjour Hatem, merci pour cette précieuse invitation, merci à vous et RTCI, et merci pour cet intérêt pour mon domaine d'expertise et de compétences.
1: Alors ce domaine, c'est celui de la formation en étiquette et protocole. L'étiquette et le protocole qui sont des notions peut-être peu connues que vous allez nous expliciter, mais d'abord Rabil Fares, expliquez-nous comment vous avez entamé, comment vous vous êtes engagé dans ce chemin.
2: Alors, oui, c'est vrai que c'est ceci, tout ceci est né d'une passion. Alors moi, je suis juriste de formation. J'ai exercé dans le domaine de la communication pendant une bonne quinzaine d'années. J'ai développé un goût pour les relations humaines, pour le contact humain. J'ai le sens du détail, des choses bien faites. Donc c'est vraiment une passion qui est née. Et puis, donc j'ai entamé une formation diplômante auprès de l'École internationale du protocole et de l'étiquette du Québec, donc initiée par Madame Ginette Salvas. Et donc j'ai reçu ce diplôme-là pour pouvoir structurer mes compétences et pour être officiellement, on va dire, reconnue, puisqu'il y a des partenaires qui exigent cette certification-là.
1: Officiellement reconnue, ce qui signifie que vous pouvez effectivement être formatrice dans ce domaine de l'étiquette et du protocole. Nous allons y arriver, mais expliquez-nous un peu de quoi il s'agit.
2: Alors, les règles de donc étiquette et protocole, donc là, ce sont deux piliers, certes. Étiquette, donc, ce sont des normes, des règles, des codes qui régissent les relations humaines. Elles sont là, elles existent donc pour faciliter les interactions sociales et ou professionnelles. Voilà, les deux, pour les fluidifier, pour qu'il n'y ait pas de malentendus, pour que tout se passe bien sur le plan social, mais aussi sur le plan des affaires. Voilà, parce que nous, on a l'habitude de parler d'étiquette sociale, les bonnes manières, etc. Mais là, il y a vraiment ce volet-là au niveau des affaires qui est extrêmement important.
1: Et même chose pour le protocole ?
2: Le protocole, alors là, le protocole, quand on parle de protocole, on a systématiquement en tête, c'est le protocole diplomatique, ce sont les codes et les us et usages qui régissent les relations entre les États, entre les diplomates, lors de cérémonies, mais aussi le protocole institutionnel à l'intérieur des entreprises elles-mêmes. C'est surtout ce côté-là.
1: Voilà. Très bien. Et tout cela vous a mené à être membre d'un réseau africain, justement, qui est un réseau interculturel, d'ailleurs.
2: Exactement. Donc, c'est le réseau africain du protocole et de la diversité culturelle. Donc là, on a le protocole, mais c'est intéressant de voir qu'on a ajouté le mot diversité culturelle. Donc, ça englobe tous les pays africains. Et j'ai le plaisir de représenter la Tunisie au sein de ce réseau-là. Et c'est vraiment une grande bienveillance, une richesse extraordinaire. On discute assez souvent, on échange les bonnes pratiques, des modules, des idées, et c'est intéressant de voir comment certaines règles peuvent changer d'un contexte culturel à l'autre, alors que nous sommes au sein d'un même continent.
1: Alors, bienveillance, bonne pratique, ce sont des termes qui reviennent fréquemment dans le vocabulaire que vous utilisez.
2: Absolument. Donc, moi, je dis toujours, alors, si on ne peut pas exercer, entre guillemets, ce métier passion, moi, j'appelle ça un métier passion, ou bien une passion métier, je ne sais pas comment on peut appeler ça, si on n'aime pas l'autre, c'est-à-dire qu'on n'a pas le goût du contact. Il faut vraiment être imprégné d'une importante dose de bienveillance, d'écoute active, il faut aller vers les autres, il ne faut pas être dans le jugement, ça c'est extrêmement important, c'est-à-dire qu'il y a une diversité, même au sein de la Tunisie, mais ici à l'intérieur, même au sein de notre communauté à nous, on a des pratiques différentes, il ne faut pas être dans le jugement, alors que si on va à l'étranger, cette diversité va encore s'accentuer davantage, donc il faut vraiment être dans la tolérance et la bienveillance si on veut vraiment s'ouvrir aux autres.
1: Alors j'imagine que nos auditeurs les plus jeunes doivent se demander s'ils sont qualifiés pour rentrer dans ce domaine d'études.
2: Absolument. Alors, il faut vraiment, voilà, donc avoir cette passion-là pour les relations humaines, pour le contact humain. Il faut avoir certaines qualités que l'on développe aussi, hein, au fur et à mesure. C'est un travail sur soi que l'on fait aussi. Mais bien évidemment, alors, soit poursuivre cette formation pour devenir formateur ou formatrice, ou tout simplement, comme les formations que j'ai le bonheur de dispenser régulièrement, c'est-à-dire qu'il y a des personnes qui viennent, qui s'inscrivent dans des formations. Soit je choisis la thématique, voilà, soit ce sont des besoins ponctuels, donc ce sont des personnes physiques ou des personnes morales, des entreprises qui viennent pour former leur personnel ou leur manager.
1: Voilà. Alors je vais m'inscrire le temps d'une émission et puis vous demander, voilà, quel est le premier module, comment est-ce que ça commence une formation dans ce domaine-là?
2: Alors moi je dirais tout simplement la première chose avec laquelle je commence chaque module, alors peu importe le domaine, alors l'étiquette, s'applique à tous les domaines de la vie. Alors, si on parle, par exemple, d'hôtellerie, alors on va parler d'hospitalité, d'étiquette appliquée à l'hospitalité. Si on va parler de la grande distribution aussi, on peut parler d'étiquette aussi. Si on va parler du transport aérien, si on peut parler du domaine médical aussi, donc l'accueil dans les cliniques et dans les centres hospitaliers, etc. Là, il y a contact humain, il y a étiquette, il y a des règles de conduite, il y a des interactions humaines et pour que ces interactions soient fluides, homogènes, il faut respecter certaines normes. Voilà.
1: Donc des règles contraignantes en quelque sorte, mais qui doivent être d'une grande fluidité.
2: Justement, parce qu'on dit règles, c'est vrai que c'est un peu contradictoire, on a l'impression que c'est contraignant. Alors là, pas du tout, Hatem, j'insiste là-dessus, ce sont des normes, on va dire. Voilà, on est obligé de dire des règles, mais ce sont des normes, des codes qui ne sont pas figés. Ça, c'est extrêmement important à dire. Alors, contrairement au protocole diplomatique, là, c'est un protocole qui est mis en place par les États, et il évolue aussi, lui aussi. Hein. Il y a les règles de l'étiquette qui sont évolutives dans le temps et dans l'espace. Ce qui était toléré il y a une vingtaine d'années ne l'est plus, et vice-versa. Donc, c'est vraiment évolutif. Donc, ça, c'est important, et modulable, ça, c'est important à noter.
1: Alors, on va parler de savoir-vivre, on va parler de relations publiques, mais là, il s'agit véritablement de liens professionnels qui s'exercent à travers une étiquette.
2: Tout à fait. Ces liens professionnels ou des liens sociaux, mais qui commencent par la première impression. Ça, c'est extrêmement important. Alors, quand vous croisez quelqu'un, Hatem, donc là, cette première impression qui se crée en 3 secondes. Hein. Voilà, je vais te dire en 3 secondes. C'est-à-dire que la personne qui est devant vous, vous allez vous faire votre propre image, et c'est tout à fait légitime aussi, à partir de la manière avec laquelle cette personne se présente, la manière avec laquelle elle se tient, comment elle salue, comment elle se comporte. Donc, il y a ce verbal-là, la manière avec laquelle elle parle, elle s'exprime. Il y a le non-verbal qui est extrêmement important. Voilà, donc tout ceci permet de dégager une première impression. Cette première impression, alors... Sur le plan social, on peut, entre guillemets, peut-être corriger ça, parce que des fois, il y a peut-être un courant qui ne passe pas, on est dans certaines circonstances, on a peut-être l'occasion de revoir la personne, voilà. Mais dans un contexte professionnel, c'est extrêmement important. Je donne l'exemple, un exemple tout simple, lors d'un entretien de travail. Alors, on a 2 candidats à compétences égales, ou je dirais même Hatem, à compétences légèrement égale ou inégale, c'est la personne qui a les soft skills les plus développés qui sera retenue. Moi, ça, je peux vous l'assurer. Pourquoi ? Parce que les compétences techniques, le candidat, une fois retenu, une fois recruté, pourra les acquérir par la suite. D'ailleurs, l'entreprise est là pour les formations, pour l'accompagnement. En revanche, si on n'a pas des soft skills développés, c'est difficile de les acquérir. On peut les acquérir, mais ça va mettre énormément de temps et il faut le vouloir aussi. Ça, c'est important.
1: Et cela se travaille, bien évidemment, en amont.
2: Ça se travaille en amont, bien sûr. Alors, les gens qui viennent, ce sont des gens passionnés. Les personnes qui s'inscrivent à mes formations, ce sont des gens qui sont là, qui viennent, qui me font confiance. Ça, c'est important à noter parce que c'est une relation de confiance. C'est-à-dire que les choses qui sont dites sont strictement confidentielles. La personne parle à cœur ouvert, donc s'exprime sur son quotidien, sur les objectifs qu'elle veut atteindre. Et donc là, on va travailler sur ça, vraiment. Donc, c'est pour ça que le mot bienveillance revient à chaque fois. Donc, ce sont des personnes qui veulent évoluer, et c'est important, c'est tout à fait légitime, et j'encourage. Ou bien ce sont des personnes qui font partie d'une entreprise, et peut-être la direction des fois qui voit que c'est important de les inscrire à une formation d'étiquette et protocole. Des fois, on a quelques réticences, il faut le dire, nous sommes tous des humains, mais par la suite, ce qui est fascinant, c'est que je vois ces personnes-là qui jouent le jeu et qui deviennent réellement actives dans la formation.
1: Et ces formations durent un certain temps ou bien est-ce que c'est des formations brèves ?
2: Alors, pour devenir formateur ou formatrice, bien sûr, il faut du temps. C'est-à-dire que je ne peux pas délivrer une certification pour devenir formateur international ou national. Ça met du temps, comme je l'ai subi, entre guillemets, moi-même. C'est un peu le cas partout dans le monde. Mais c'est-à-dire s'inscrire dans ces formations-là, ce sont des formats qui sont vraiment modulables. On peut, en fonction de la contrainte temps, parce que ça revient toujours, parce qu'il y a des gens qui viennent de l'étranger pour s'inscrire à ces formations-là. Et des fois, ils ont entre 3, 4, 5 jours. Donc, j'adapte le module en fonction du temps, mais aussi des attentes. Ça, c'est important à noter en fonction du pays. Si c'est, c'est-à-dire qu'ils formulent vraiment leurs besoins, leurs demandes, et en fonction de ça, j'adapte la formation. Comme ça peut être des notions générales d'étiquette, ça peut être même une demi-journée ou une bonne matinée, voilà, pour échanger un petit peu sur les bases, je dirais les bases et les notions essentielles de l'étiquette. Mais après, on peut vraiment aller en profondeur en fonction du secteur d'activité, parce que ça dépend du secteur d'activité. Il y a certains secteurs qui sont très codifiés, comme le secteur bancaire, comme le secteur du luxe. Ce sont des secteurs qui sont vraiment très codifiés.
1: Et lorsque le profil des participants est dans la diversité, ça doit être un casse-tête pour le formateur.
2: Absolument pas. Pour moi, c'est vraiment un défi, c'est passionnant même, je dirais. Voilà. Parce qu'on a peut-être 90% d'un groupe homogène, c'est-à-dire culturellement, on va dire, et puis on a 10% qui proviennent d'une autre culture. Et là, c'est génial parce que ça permet de créer une certaine effervescence au sein du groupe, au niveau des échanges. Et on voit pourquoi cet acte-là, ce jargon-là, je dirais, cette attitude-là est tolérée dans ce contexte culturel et ne l'est pas dans l'autre, et vice-versa. Et moi-même, ça me permet de réfléchir aussi parce que ce n'est pas figé. C'est-à-dire que quand je dispense les formations, je ne dis pas « il faut faire ci, il ne faut pas faire ça ». Loin de là. C'est-à-dire que je pousse à la réflexion, pourquoi faire ci, pourquoi s'abstenir de faire ça? On montre l'utilité de telle et telle chose. Voilà.
1: Nous sommes en compagnie de Habir Fers, qui est consultante et formatrice en étiquette et en protocole, et nous essayons d'en savoir plus sur ces deux concepts et sur la manière de travailler d'un consultant dans ce domaine. Autre question, elle concerne les jeunes, les adolescents, les enfants. Avez-vous envisagé de vulgariser ces notions d'étiquette auprès des plus jeunes?
2: Absolument, dès l'âge de 8 ans, je dirais. Pourquoi dès l'âge de 8 ans? Parce que on estime dans le cadre de notre réseau qu'à partir de 8 ans, l'enfant a un certain discernement, c'est-à-dire qu'il peut commencer à comprendre, bien sûr qu'il comprend, mais là c'est quand même un peu pointu aussi, ce sont des normes, des règles. Comme vous l'avez dit, il voit ça au début comme étant une contrainte. Nous, adultes, non, mais eux, oui. Pour s'asseoir, pour parler, pour se comporter, tout ça, ils voient ça comme étant une petite contrainte au début, mais avec un jeu de rôle. C'est-à-dire que je me mets aussi dans la peau d'un enfant, c'est important aussi. C'est-à-dire que quand je leur parle, je descends à leur niveau. Parfois, le niveau intellectuel, certes, la maturité, mais aussi même le niveau physique. C'est-à-dire que là, ils sentent que la personne est dans l'échange, dans l'écoute active, dans la bienveillance, et le message passe beaucoup mieux.
1: Tout à fait. Et ça fait penser à toutes ces techniques des professionnels au niveau de l'accueil, au niveau parfois de présenter des excuses qui sont visibles parfois dans les milieux du travail. Et là aussi, ça s'apprend à gérer ces différentes réactions. Je me souviens, je voudrais justement
2: dire cela,
1: un patron de pizzeria dans une chaîne très connue aux États-Unis qui, devant une réclamation, s'était très discrètement mis à genoux à côté de la table où les clients étaient en train de réclamer, et il l'avait fait de manière tellement naturelle qu'on ne se rendait pas compte de ce qui se passait. Mais de fait, il se mettait un peu au niveau des gens qui étaient assis. Et ça, c'est sûr que ça a été appris en atelier.
2: Exactement, voilà, parce que la personne, alors on arrive, c'est une formation, on a le nom de la formatrice, et alors eux peut-être qu'ils vont me googler un petit peu pour voir qui c'est, moi je ne les connais pas forcément, bon j'ai des noms, j'ai des postes, etc., mais après donc on fait un tour de table pour se présenter, moi-même je me présente, et c'est leur droit de savoir qui est la personne qui va les former, donc de les écouter un petit peu, mais c'est important justement de discuter et de voir un petit peu quelles sont les attentes pour que l'on puisse être sur le même niveau d'entente aussi. C'est extrêmement important, ça.
1: Et est-ce que vous avez déjà formé des cohortes ou des individuels?
2: Oui, des individuels, oui, exactement. Alors, des fois, c'est des groupes, mais beaucoup d'individuels aussi. C'est des individuels qui sont basés ici en Tunisie, ou des Tunisiens qui voyagent, c'est entre Tunis et d'autres pays, mais aussi des gens qui viennent de l'étranger. Ce sont des individuels, c'est en one-to-one, voilà.
1: Très ça, bien. Est-ce qu'il y a des piqûres de rappel pour bien vérifier que ça continue et ça s'améliore?
2: Absolument. Donc ça ne s'arrête pas vraiment au moment de la formation. D'ailleurs, c'est des gens qui réclament jamais une certification parce qu'ils n'en ont pas besoin. Ils sont là pour leur bien-être à eux, en fait. C'est ça. Alors, certains partenaires, bien sûr, ils ont besoin d'une certification, c'est normal aussi pour justifier de cette formation-là. Mais sinon, la personne est là, ça crée une certaine confiance et ça s'inscrit vraiment dans la durée. Voilà, c'est un accompagnement personnalisé C'est important parce que chaque personne a des attentes différentes et a une culture différente aussi.
1: Quid d'un Tunisien, un exécutif tunisien qui va se rendre, je ne sais pas, en Côte d'Ivoire, en Argentine? Est-ce qu'il peut passer par une formation pour ne pas être dérouté par les étiquettes qui l'attendent?
2: Exactement. Merci pour la question. Merci beaucoup pour la question, Hatem. Alors moi, à ce niveau-là, je parle beaucoup d'interculturalité. Pourquoi? Parce que le marché tunisien, c'est ouvert. Le marché tunisien, donc, accueille des entreprises étrangères qui viennent s'installer en Tunisie, mais aussi nos entreprises, s'exportent, nos services s'exportent. Et dans les deux sens, je le dis toujours, pour pouvoir faire de bonnes affaires, il faut vraiment s'imprégner de la culture locale du pays où l'on se rend, ou des personnes qui représentent le pays que l'on va accueillir. C'est-à-dire qu'avant de se rendre dans un pays, il faut vraiment vérifier plusieurs paramètres. Les paramètres culturels, ça c'est numéro un. Alors la ponctualité n'est pas la même partout dans les pays. La notion de temps, voilà. La notion d'affaires aussi, elle n'est pas la même. Alors, moi, je dis toujours que il y a les affaires pures et dures. On va, par exemple, pour conclure un contrat. C'est l'objet de la visite. Ça, c'est les affaires pures et dures. Mais tout autour de ça, il y a des choses qui décident si on va conclure ou pas ce contrat-là. Je peux vous assurer, Hatem, que pour conclure certains contrats partout dans le monde, les personnes sont vraiment dans l'observation de l'attitude et du comportement de la personne. Est-ce que je peux faire confiance à ce futur ou potentiel partenaire, oui ou non? On l'invite à déjeuner, on l'invite à dîner. Des fois, on provoque une petite situation de gêne, voilà, pour voir comment la personne va se comporter. Et c'est important de bien gérer ses émotions et de s'imprégner, encore une fois, de la culture de ce pays-là. Et pour la Tunisie, j'offre des formations. J'appelle ça une acclimatation à la culture tunisienne. Les entreprises qui viennent s'installer en Tunisie, donc leur personnel, ou bien des individus qui viennent ici pour faire des affaires. Donc, il y a un pack que j'offre pour leur expliquer un petit peu les us et coutumes de la Tunisie.
1: Et puis j'imagine qu'entre collègues dans ce réseau africain auquel vous appartenez, oui, il y a toujours un échange de bons procédés.
2: Exactement. Tout le temps. Et ça, c'est vraiment passionnant. C'est-à-dire qu'on échange les bons procédés, les pratiques, les idées, pour voir comment cette diversité-là, c'est vraiment une richesse extraordinaire.
1: Étiquette, protocole, donc deux termes que vous nous avez expliqués, comment vous les appliquerez cet été ou bien à la rentrée qui vient, vous continuerez à animer des ateliers?
2: Exactement, je continue toujours de le faire. Donc, ce sont des formations qui sont ouvertes. Donc, soit je propose la thématique avec un rendez-vous, une date bien déterminée et les personnes peuvent s'inscrire, soit je suis vraiment là en plein dedans, je suis sollicitée par des entreprises et par des institutions pour former leur personnel aussi bien en Tunisie qu'à l'étranger.
1: Et on le dit, on ne finit jamais d'apprendre, il y a certainement des mécanismes de formation continue en ce
2: j'apprends
1: qui concerne
2: toujours,
1: le formateur.
2: Exactement, j'apprends toujours. Là, il y a un livre qui vient de sortir d'une grande consultante marocaine, Madame Marim Fileli. Donc là, elle va m'envoyer le livre justement pour lire, pour pouvoir s'imprégner un petit peu, parce qu'on discute, c'est vrai qu'on est dans le même réseau, on se connaît depuis de longues années, mais j'ai toujours soif d'apprendre et vice-versa. Ça va vraiment dans les deux sens. On est toujours à l'écoute l'un de l'autre et voilà.
1: Très question ouvert. Subsidiaire, mm-hmm. Est-ce que c'est du coaching? Parce que c'est le mot à la mode en ce
2: oui,
1: moment.
2: Oui, c'est un mot à la mode. Moi, je préfère beaucoup l'accompagnement. Voilà, je suis vraiment dans l'accompagnement. Des fois, c'est un accompagnement personnalisé en fonction des groupes, du nombre de personnes, des attentes, encore une fois. Parce que si c'est un one-to-one, c'est vraiment un accompagnement personnalisé. C'est vraiment du sur-mesure. Et même pour les établissements, pour les hôtels, par exemple, chaque hôtel a sa propre charte, chaque hôtel a sa propre signature. Donc, je fais une réunion préalable pour voir quelle est la charte de l'hôtel, quelles sont les valeurs de l'hôtel, de l'établissement. Et en fonction de ça, j'adapte et j'acclimate la formation.
1: Qui devient aujourd'hui un besoin, véritablement.
2: C'est un besoin, réellement, partout dans le monde. Donc, on applique ça et les résultats sont magiques. Je dis toujours, il y a un avant et un après formation.
1: Alors, par exemple, en école hôtelière, est-ce qu'on donne déjà des rudiments à ce niveau-là? Parce que c'est dans ce domaine-là qu'on doit beaucoup respecter l'étiquette.
2: Tout à fait, oui. Alors, on parle d'hospitalité dans les écoles hôtelières. On place ça sous le terme générique d'hospitalité. Bien sûr, donc il y a des pratiques qui sont enseignées donc aux étudiants donc des écoles hôtelières, mais bien évidemment donc on fait appel à des experts et des consultants donc de l'extérieur pour venir donc apporter leur vision, parce que c'est une question de vision aussi. Chacun apporte un souffle différent. Voilà. On voit de tout et de rien, excusez-moi, je vous coupe la parole, Hatem, sur les réseaux sociaux, avec l'explosion donc, des réseaux sociaux, et on voit de tout et de rien, certes, mais je pense que c'est important donc, à chaque fois de faire appel aux professionnels du secteur pour garantir une formation qui soit vraiment à la hauteur des attentes.
1: Et dans le domaine professionnel, on parle de plus en plus de médiateurs dans certains secteurs, et ces médiateurs doivent eux-mêmes, j'imagine, répondre à des protocoles qui sont bien organisés.
2: Oui, alors le protocole, exactement. Voilà, donc ça dépend du corps de métier, bien évidemment. Donc, en fonction du corps de métier, on s'adapte. Comme je vous ai dit tout à l'heure, il y a des corps de métier qui sont plus codifiés que d'autres. Donc, vraiment là, on s'adapte.
1: Très bien. Une dernière question, elle concerne donc les bonnes pratiques que vous suggérer au maximum, c'est-à-dire les deux, trois petits trucs qu'on peut assimiler rapidement. D'ailleurs, je pourrais les apprendre pour mieux me comporter en société.
2: Non, mais moi, je vous connais, vous comportez merveilleusement en société. Alors, beaucoup de choses, en fait. C'est vraiment très, très vaste. Bon, je prendrai peut-être un petit exemple. Là, vu que c'est l'été qui s'installe, il fait très chaud. Donc, la question qui revient, que je reçois toujours en message privé, comment s'habiller quand il fait chaud? Quand il fait froid, ça va, on a la veste, on a le manteau, on a le foulard ou l'écharpe, mais là, donc il commence à faire de plus en plus chaud et il faut, je dis toujours, garder cette attitude professionnelle et cette tenue professionnelle, c'est important. C'est-à-dire qu'il y a, alors en milieu professionnel, il y a des choses que l'on ne peut pas se permettre aussi, que ce soit au niveau de l'habit, au niveau des accessoires. Moi, je dis toujours, il faut jouer sur cet équilibre-là, sur le confort des vêtements que l'on porte, mais aussi pour préserver une image professionnelle qui soit homogène. Ça, c'est important. On peut jouer sur les couleurs, sur la texture. Donc, il y a des fibres naturelles, il y a des tissus qui sont légers, comme le lin, le coton. Donc, on peut vraiment jouer sur ça, mais il faut toujours maintenir cette image professionnelle cohérente. Il faut porter une veste quand il faut le faire. Ce n'est pas la veste de l'hiver, certes, ce n'est pas la veste en velours ou la veste en laine. Ça va être une veste en lin, mais il faut continuer de porter sa veste. La question qui revient toujours, on est dans une réunion et il fait chaud. Est-ce que je peux ôter ma veste ? Ça, plusieurs fois, ce sont des hommes qui me posent la question. La réponse est, alors je dirais non. Désolé de vous décevoir, mais non. Alors pourquoi ? Vous portez une chemise, donc pourquoi porter la veste si on va l'enlever ? De un. De deux, le seul cas où on peut ôter la veste, c'est quand la personne qui nous a invités, la personne qui préside la réunion, l'enlève et nous demande de nous mettre à l'aise. Là, on pourra l'enlever. Sinon, on va supporter un petit peu cette chaleur-là. Mais bon, après, avec la climatisation, je ne pense pas que ça puisse poser problème.
1: Voilà. Tout est question d'étiquette. Et d'ailleurs, à ce titre, je vous raconterai cette petite anecdote personnelle. Oui. Puisque je rencontre une amie que je n'avais pas vue depuis une vingtaine d'années qui me dit « Ah, Hatem, tu n'as pas changé, c'est extraordinaire. » Je dis « Oui, bien sûr, toujours jeune. » Elle me dit « Non, tu t'habilles toujours aussi mal. »
2: Ah, et d'accord.
1: Et wow. C'est un classique, ça peut servir pour démarrer d'accord. Un atelier. En tout cas, merci beaucoup Abil Fers. Merci d'avoir accepté notre invitation et de nous avoir expliqué ces concepts d'étiquette et de protocole. Et puis, bon vent, et puis on vous souhaite vraiment tout le succès dans votre travail de consultation dans ce domaine.
2: Merci beaucoup Had, merci, c'est un vrai plaisir.
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Boogie Down de Joe Coleman, Get It Off the Ground. Restez avec nous sur RTCI. À 17h45, nous retrouverons les aventuriers de Issam Marzouqi.

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Aujourd'hui, Haroun Tazieff. Avec quelques hommes brillants comme le commandant Cousteau, Alain Bombard ou Thor Heyerdahl, il a fait rêver toute une génération d'aventures et a suscité sa curiosité pour les beautés de la nature. C'est le fameux vulcanologue Haroun Tazieff, aimé par le grand public et recherché par les médias, qui voit en lui un scientifique proche du public, un des derniers grands explorateurs qui a érigé la vulcanologie en une véritable science. Jean Cocteau le surnomme même le poète du feu. Haroun Tazieff est né en 1914 à Varsovie d'un père médecin russe, tatar musulman, originaire de Tachkent, qui meurt au début de la Grande Guerre, et d'une mère lettonne, docteur en sciences naturelles et chimie et licencié en sciences politiques. Installé à Paris en 1921 avec sa mère, Haroun devient apatride. Il suit sa scolarité à Bruxelles, à l'Athéna Royal, où il acquiert la nationalité belge à sa majorité. Dans son adolescence et sa jeunesse, entre 1932 et 1939, il se passionne pour les sports, le football en Belgique, l'alpinisme dans les Alpes suisses et françaises, où il pratique également la géologie, puis le rugby et la boxe, où il devient champion universitaire de Belgique, sélectionné pour les Jeux Olympiques en 1936, et champion du Katanga au Congo. Ce dernier sport lui rapporte 43 victoires sur 53 combats. En 1938, Tazieff obtient le diplôme d'ingénieur agronome, passe en service militaire dans l'armée belge et est mobilisé dans une unité d'élite au début de la Deuxième Guerre mondiale. Il est blessé et s'engage ensuite dans la résistance tout en poursuivant ses études à l'Université de Liège où il obtient un diplôme d'ingénieur géologue et d'ingénieur des mines. À la fin de la guerre, Tazieff part au Congo belge où il fait de la prospection de gisements d'étain et de zinc au Katanga comme ingénieur, puis en tant que géologue, dressant la carte géologique de la région de Kiou. C'est dans cette région qu'il découvre les volcans en observant le cratère de Kitouro et c'est un véritable coup de foudre. Il dira de cette découverte que le spectacle seul d'une éruption est tellement extraordinaire, tellement formidable, au sens étymologique du terme, qu'il envoûte ceux à qui il est donné de le contempler. Commencent alors les expéditions autour des coulées de lave du volcan. Il découvre ensuite un lac de lave permanent au fond du cratère du volcan Nyiragongo, dans la même région où il effectue des descentes afin d'y prélever des échantillons de lave et de gaz. En 1949, à son retour en Belgique, Tazieff est assistant de géologie à l'Université de Bruxelles. Il voyage dans le sud de l'Italie pour y étudier le Vésuve et les volcans des îles éoliennes. Il filme ses observations et immortalise ainsi l'éruption de l'Etna. Il présente ses films en Belgique, puis à Paris, dans un circuit de conférences, ce qui le fait connaître auprès du public. En 1951, il publie son livre « Cratère en feu », premier d'une série, qui propulse le vulcanologue et lui fait obtenir le prix de l'Académie française. Entre 1951 et 1952, il réalise plusieurs expéditions en mer Rouge avec Cousteau, dans les gouffres des Pyrénées françaises, dans le massif de la Pierre Saint-Martin avec le physicien Max Cosin. Il tire de ses expéditions spéléologiques l'ouvrage « Le gouffre de la Pierre Saint-Martin » où il arrive à dépasser les 500 mètres de profondeur. En 1953, devenu chargé de cours à la Faculté des sciences de Paris, il multiplie les expéditions dans les volcans congolais, aux Açores, en Indonésie, au Japon et au Mexique. De 1955 à 1957, il tourne des images d'éruption pour les monter dans son long métrage « Les rendez-vous du diable ». Occupant plusieurs postes dans la recherche et l'enseignement, il continue à effectuer les missions scientifiques sur le Stromboli et l'Etna, en testant de nouveaux instruments d'analyse aux Açores, dans l'île de Surtsey, qui a émergé en 1963 au large de l'Islande. Suivent des expéditions dans des conditions extrêmes dans la vallée des Mille Fumées en Alaska, en Éthiopie et toujours au Congo et à Soufrière de la Guadeloupe. Son film « Le volcan interdit », réalisé avec Chris Marker, sort en 1966 et obtient un très grand succès. Tazieff ouvre la voie à la prévision des dangers engendrés par les volcans et les catastrophes naturelles. À partir de travaux effectués par l'UNESCO au Chili, au Costa Rica, en Indonésie, en Islande, Équateur et Nicaragua entre 1961 et 1977.
En 1967, il est directeur de recherche au CNRS et continue à organiser des expéditions volcaniques jusqu'en Antarctique. Il quitte le CNRS en 1981 pour se consacrer à une carrière politique avec François Mitterrand, maire, conseiller municipal et général, responsable de la prévention des risques naturels et technologiques majeurs et secrétaire d'État dans le même domaine. Haroun Taziev meurt le 2 février 1998 à Paris après une longue vie riche en actions spectaculaires et en découvertes scientifiques.

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1: 18h sur les ondes de Radio Tunis, Chaîne Inter, un flash de l'actualité. Bonjour, le membre de la commission des finances au Parlement, le député Aïssam Chouchen, a déclaré aujourd'hui que la commission avait auditionné plusieurs parties concernées par la révision du code d'échange.

0: notamment des représentants du ministère des Finances, de l'Utica ainsi que de la Connect, à l'exception de la Banque centrale. Aïssam Chouchen a précisé que la Banque centrale n'a pas répondu à l'invitation et n'a pas présenté sa vision concernant cette proposition. Aïssam Chouchen a assuré que le nouveau code d'échange sera transmis au bureau du Parlement, puis à la séance plénière dès l'achèvement des consultations et des discussions avec ou sans la présence de la Banque centrale. Le ministre des Affaires sociales, Aïssam Lahma, a indiqué aujourd'hui à Genève que la Tunisie est en train d'élaborer une étude intitulée « Vers un cadre national de gouvernance de l'économie des plateformes et des métiers numériques ». Cette étude s'appuie sur les résultats d'une enquête nationale sur les plateformes. Lors de sa participation à Genève aux travaux de la 114e session de la Conférence internationale du travail, Aïssam Lahma a ajouté que les résultats de cette étude serviront de référence pour développer la législation sociale nationale. Le coup d'envoi de la campagne de moisson dans le gouvernorat de Bizerte a été donné aujourd'hui dans la délégation d'UTIC. 30 centres de collecte ont été mobilisés ainsi que 331 moissonneuses batteuses. Les prévisions de production tablent sur 2 100 000 quintaux. Des rencontres d'affaires et de partenariat tuniso-algériennes se tiendront le 27 juin au siège de la Chambre de commerce et d'industrie de Sfax, organisée en collaboration avec la Chambre de commerce de Tbessa. Cette manifestation verra la participation d'une délégation d'hommes d'affaires algériens représentant plusieurs secteurs d'activité afin d'explorer de nouvelles opportunités de coopération et d'investissement. La SNCFT appelle les usagers de la route à faire preuve de vigilance et à respecter la signalisation et le code de la route au niveau de trois passages à niveau situés à Ben Aous Centre, près de l'office de céréales et près du marché de gros à Bir El Qassa. La SNCFT précise que des travaux de réparation de dégâts causés par des vols répétés de barrières ferroviaires sont en cours au niveau de ces passages. Actualité dans le monde, l'entité sioniste continue de mener des frappes massives sur le Liban en violation du cessez-le-feu entré en vigueur le 17 avril. Au moins 15 martyrs sont tombés aujourd'hui dans des frappes sionistes sur le sud du Liban. Et le Hezbollah a appelé aujourd'hui l'État libanais à revoir sa position à l'égard de l'Iran et à rétablir de bonnes relations avec Téhéran pour tirer profit de son soutien et réaliser les objectifs du Liban. L'Iran a de nouveau mis en garde aujourd'hui contre toute attaque sur son territoire. Le commandant des forces terrestres de l'armée iranienne a affirmé que l'armée a les mains sur la gâchette et qu'elle est pleinement prête à répondre de manière décisive à tout type de menaces potentielles. 6 pays occidentaux sanctionnent des colons israéliens en Cisjordanie occupée. L'Australie, la France, le Canada, la Norvège, le Royaume-Uni et la Nouvelle-Zélande ont annoncé avoir décidé d'imposer des sanctions coordonnées et d'autres mesures afin que les colons extrémistes rendent des comptes pour les terribles violences qu'ils commettent contre les civils palestiniens. Football, la FIFA a confirmé que l'arbitre somalien Omar Abdelkader Artan ne participera à la Coupe du Monde 2026. Cet arbitre somalien s'est vu refuser l'entrée sur le territoire américain. L'instance internationale a précisé qu'elle ne pouvait pas intervenir dans les décisions d'immigration du pays hôte. Voilà, je vous retrouve à 19h pour une édition complète du journal. Restez à l'écoute.
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1: Bonjour à toutes et à tous. J'ai le plaisir de vous retrouver avec la complicité de Nawel Saidi pour la chronique Au jour le jour.
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1: Nous allons nous intéresser à un mot difficile à cerner. Ce mot désigne le paravent. Le paravent, en langue tunisienne, se dit barmakli. Et ce terme de barmakli, malgré plusieurs recherches, je ne suis pas arrivé à le cerner complètement et je ne trouve pas d'équivalent dans les langues proches, ce qui signifie que les origines de ce terme doivent être bien quelque part, mais qu'elles sont difficiles à saisir. Barmakli, qui veut dire paravent, et j'interpelle nos auditeurs, bien évidemment, sur ce terme de paravent que nous appelons barmakli. D'où vient ce terme? Je ne le sais pas personnellement, mais peut-être que nos auditeurs contribueront-ils à la recherche du sens et de l'origine, de l'étymologie de ce terme de barmakli.
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1: Voici un mot qui signifie en langue italienne les épices, spezie. Et ce terme de spezie va donner le terme de spezzeria, qui veut dire épicerie. Et ce terme de spezzeria va donner spezzeria, qui désigne dans notre langue tunisienne une pharmacie, ou plus précisément un apothicaire, parce que c'est vraiment le terme qui désigne cette activité de pharmacien. Et donc, spezzeria, spezzari, pour désigner le pharmacien, c'était de cette manière-là qu'on le nommait dans les années 70-80, et puis on continue à le faire parfois. Et en même temps, donc, ce terme a glissé lentement de la langue italienne vers la langue tunisienne. Et évidemment, en termes d'épicier, il y a plusieurs variétés, comme le zrer'i ou bien le hcheichi, qui sont des épiciers spécialisés dans certaines formes d'épices. Voilà donc comment de spezie, on est passé à spezzeria pour arriver à spezzeria et à spezzari, qui désigne le pharmacien. Voilà notre mot du jour, spezzar, spezzeria.
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1: Nous aborderons aujourd'hui la maison Ibn Rashiq, qui se trouve sur l'avenue de Paris, qui est l'un des lieux culturels les plus emblématiques de la capitale et qui, dans le temps, abritait le palais des sociétés françaises. Et il s'agissait des associations françaises qui avaient droit de cité dans cet espace qui, après l'indépendance, deviendra la maison de culture Ibn Rashiq en regard à la maison de culture Ibn Khaldoun, donc deux grands personnages de notre histoire qui sont utilisés pour désigner les deux grands maisons de la culture du centre-ville de Tunis. Aussi bien Ibn Khaldoun qu'Ibn Rashiq poursuivent leurs activités et se trouvent véritablement au centre de la ville et à ce titre-là rayonnent sur plusieurs publics et offrent plusieurs services culturels de proximité. La maison Ibn Rashiq, anciennement palais des sociétés françaises, est aujourd'hui l'une des plus importantes maisons de la culture du centre-ville de Tunis. À bientôt sur RTCI en vous invitant à cueillir le jour nouveau qui se présente.
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0: Nous allons aujourd'hui parler de Africa Big Five 2026, un salon, et en fait 5 salons en un. Il était prévu que nous en parlions avec Basma Hmeidi, qui devait nous présenter cette manifestation qui se déroule du 16 au 19 juin. Il s'agit de la 11e édition de ce salon, 5 salons qui se complètent et qui constituent le jumelage d'une grande industrie. La 11e édition du salon du pétrole, du gaz et des énergies renouvelables, PetroAfrica 2026, la 3e édition du Salon de la logistique et du transport, Logistica Africa Expo 2026, la 2e édition de Green Africa et la 7e édition des salons Africa Traffic et Africa Public Works. Donc Big Five Africa, une manifestation importante qui permet de promouvoir des secteurs stratégiques à travers l'exploration de nouvelles opportunités d'investissement et la présentation de produits et de services innovants. Nous reviendrons prochainement sur Africa Big Five, juste pour vous donner aujourd'hui une idée de cette importante manifestation, de cet important salon international.
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Un nouveau salon des arts vient de voir le jour du côté de Sousse. Cette initiative porte le nom Arriwerk et s'intéresse notamment à la nouvelle génération de créateurs. Un appel vient d'être lancé par Arriwerk à l'intention de tous ces jeunes créateurs. Un appel qui est le suivant, vous êtes peintre, dessinateur, sculpteur, photographe ou artiste visuel. Vous êtes donc invité à présenter votre travail, partager votre univers et rencontrer un public passionné d'art. Les jeunes artistes sont invités donc à participer à une nouvelle aventure artistique. Arriwerk, salon des arts de Sousse, ouvrira ses portes le samedi 20 juin à partir de 18h pour une exposition des jeunes artistes qui se poursuivra jusqu'au 27 juin. Le Salon des Arts Arriwerk à Sousse.

0: Right on.
1: Go ahead, Mayfield.
2: Curtis Mayfield, que nous venons d'écouter dans Back to Living Again, et une idée de film que je vous propose, un film qui sera présenté à l'Institut français de Tunis, mercredi 10 juin à 18h. La projection sera d'ailleurs suivie d'un débat. Le film s'intitule « Un chevalier à la Havane ». Il s'agit d'un documentaire co-réalisé par Serge Sandor et Gérard Thiaville. Le documentaire a une durée de 53 minutes et il s'agit d'un film qui suit des patients atteints de troubles mentaux au cours d'une création théâtrale. Et ces patients sont suivis pendant plus d'un an dans deux hôpitaux différents. Et il s'agit donc d'un documentaire réalisé à partir d'une création théâtrale de Serge Sandor et donc un film co-réalisé avec Gérard Thiaville. Projection suivie d'un débat à l'Institut français le mercredi 10 juin à 18h.

0: Un bon vieux rock, Go, Johnny Be Good, avec Chuck Berry. Nous allons passer à notre roue libre musicale, comme promis. Elle est consacrée à Marvin Gaye. Marvin Gaye, que nous allons écouter dans What's Going On et également dans Let's Get It On, deux de ses titres les plus connus et les plus appréciés. Nous l'écouterons également dans une version très personnelle du Yesterday des Beatles. Et puis, nous écouterons When Did You Stop Loving Me et aussi After the Dance. Marvin Gaye à la une aujourd'hui sur RTCI. Aujourd'hui, 120 minutes se terminent en musique comme d'habitude. Vous retrouverez tout de suite après, à 19h, l'édition complète du journal de la rédaction de RTCI avec Mohamed Ali Cheib. Je vous rappelle que notre invitée du jour, Abir Feres, consultante et formatrice dans le domaine de l'étiquette et du protocole, est sur les réseaux sociaux de RTCI, retrouver d'interview qu'elle nous a accordée tout à l'heure aux alentours de 17h10. Restez avec nous en musique avec Faïs Lahlali qui est à la console, Sofiane Benjima qui assure côté web et Hatem qui vous accompagne au micro de RTCI. Voici tout de suite Marvin Gaye en commençant par une version studio de What's Going On.
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1: Sur les ondes de Radio Tunis, chaîne Inter, le journal présenté ce soir par Mohamed Ali Cheib. Au sommaire de cette édition, un cahier des charges réglementant les motocyclettes a été préparé. Il définit les normes de fabrication, d'assemblage et des motocyclettes responsables d'un grand nombre d'accidents de la route. Vaste chantier national à Tunis pour mettre fin au gaspillage alimentaire. Un plan d'action sera lancé cette semaine. La plateforme d'urgence Najda pour les accidents vasculaires cérébraux sera lancée dans les tout prochains jours. Et dans le monde, au moins 15 martyrs libanais dans des frappes sionistes sur le sud du Liban. Madame, Monsieur, bonsoir. Les accidents de la route, véritable fléau. L'Observatoire national de la sécurité routière a affirmé aujourd'hui que malgré une baisse globale des sinistres routiers entre le début de l'année et la fin du mois de mai, la mortalité ne cesse de grimper. Lors d'un atelier de travail consacré à l'évaluation de la stratégie nationale multisectorielle de sécurité routière 2025-2034, l'Observatoire précise que la mortalité routière a bondi de plus de 100% en raison de l'excès de vitesse. Et pour renverser la vapeur, l'effort est axé sur des campagnes de sensibilisation mensuelles et de programmes d'action spécifiques. L'Observatoire mise également sur des réformes structurelles à court terme. Il s'agit notamment d'une refonte globale des lois avec la création d'un cahier des charges strict pour les motocyclettes. Ce cahier des charges vise la réglementation des opérations de distribution, de fabrication, d'assemblage, d'importation, ainsi que la qualité des normes techniques et ce par parallèlement au contrôle a posteriori sur les marchés. Il s'agit également de l'application du décret gouvernemental de l'année 2018 relatif au permis de conduire et fixant l'âge minimum autorisé pour la conduite à 15 ans avec l'obligation de porter le casque. Par ailleurs, l'Observatoire national de la sécurité routière a indiqué que le taxi-moto est une activité illégale et inexistante dans les réglementations en vigueur. Sur le volet de la répression, la technologie va s'inviter dans le processus judiciaire de la stratégie 2025-2034. De fait, les caméras de surveillance routière seront désormais officiellement reconnues comme outils de preuve pour valider et verbaliser les infractions au code de la route. Le nombre de sociétés actives dans le secteur de la location de voitures s'élève actuellement à 712 sociétés, soit 141 de plus que l'année 2024. Habib Mraoui, président de la Chambre nationale des sociétés de location de voitures, a indiqué que ce secteur génère quelque 13 000 emplois directs et indirects. Invité sur les ondes de la radio nationale, Habib Mraoui a précisé que ce secteur génère donc quelque 13 000 emplois. Il a révélé que les Tunisiens résidant à l'étranger représentent 92% du chiffre d'affaires du secteur. Le président de la Chambre nationale des sociétés de location de voitures a mis en garde contre les escroqueries menées par des individus inconnus sur les réseaux sociaux, ces individus qui attirent les clients avec des offres à prix très bas. Il a indiqué que plusieurs cas de fraude ont été enregistrés. Habib Mraoui a également confirmé que les propriétaires des sociétés de location de voitures manifestent un intérêt croissant pour les véhicules hybrides et électriques en raison d'une demande réelle pour ce type de voiture. Il a toutefois souligné les inquiétudes de la Chambre nationale des sociétés de location de voitures concernant les infrastructures dédiées aux véhicules électriques, notamment le manque de stations de recharge et les insuffisances des services après-vente. Vaste chantier national pour mettre fin au gaspillage alimentaire des commerces jusqu'à nos cuisines. Une vingtaine d'institutions et de ministères finalisent cette semaine un plan d'action conjoint élaboré par l'Institut national de la consommation et la FAO. L'objectif est d'endiguer un fléau qui pèse lourdement sur notre économie et notre environnement. Éclairage de Mohamed Choukri Ajeb, directeur général de l'INC, au micro de Zainab Fès.
0: Cette stratégie vient bâtir une vision plus claire au niveau du gaspillage alimentaire, au niveau de tous les maillons qui sont impliqués dans le gaspillage. Je cite notamment les ménages, la distribution avec la grande distribution et le commerce traditionnel, le petit commerce, la restauration avec ses composantes, restauration universitaire, restauration collective, au niveau des institutions publiques, les hôpitaux, les casernes, etc. Et aussi la restauration commerciale, notamment les restaurants et le secteur de l'hôtellerie, sans oublier bien sûr le secteur qui est concerné par la réduction du gaspillage, les boulangeries. Et on sait très bien que le gaspillage du pain a pris beaucoup d'ampleur ces dernières années. Cette stratégie, en fait, va, avec tous les partenaires impliqués, va essayer de mettre en place une vision plus claire au niveau de réduction de gaspillage, notamment l'évaluation de ce gaspillage à tous les maillons que j'ai cités, aussi prévoir un plan d'action pour la réduction du gaspillage. Demain, on aura un autre atelier pour le développement stratégique pour fixer les actes de cette stratégie. Et le 17 de ce mois, il y aura un atelier qui va regrouper tous les acteurs pour établir en fait le plan d'action et le plan de communication sur cette stratégie.
1: 5% du budget alimentaire des ménages tunisiens finit directement à la poubelle, en cause les achats impulsifs et surtout la surconsommation de pain. Pour cibler ce gaspillage au quotidien, l'Institut national de la consommation peaufine cette semaine à Tunis les derniers détails de sa nouvelle stratégie nationale. Mohamed Chouk Ibarjep.
0: Au niveau de ménage, bien sûr, il y a plusieurs problèmes au niveau de gaspillage, d'achat impulsif. Parfois, le consommateur, les ménages achètent plus qu'il en faut, que ce soit des produits frais et des produits fruits, légumes, le pain, d'autres produits qui sont concernés par des achats impulsifs. Parfois, des produits qu'ils achètent pour une quantité assez importante de sucre, de farine, et les conditions de stockage ne sont pas toujours respectées. Et pour cela, on a un gaspillage à la fin. Que ce soit journalier ou là, à chaque mois, les produits les plus concernés, notamment les fruits, légumes et bien sûr le pain. Et après vient les produits laitiers et les plats préparés.
1: Les opérations de transfert de migrants se poursuivent aujourd'hui. Les unités de la garde nationale ont procédé aujourd'hui au transfert au camp de l'Ama de 170 migrants subsahariens dans le cadre du programme du retour volontaire vers leur pays d'origine. Ces migrants étaient installés dans plusieurs gouvernorats, dont le Grand Tunis, Sousse et Sfax. Le porte-parole de la direction générale de la garde nationale, Hossein Eddine Jbebli, a précisé que ce site accueille actuellement 420 personnes dans le cadre du programme de retour volontaire mené avec l'OIM. Les autorités font état d'une adhésion croissante à ce dispositif qui a permis le rapatriement de plus de 27 000 personnes au total, parallèlement au renforcement des contrôles frontaliers et maritimes. Trois nouveaux cas de fraude aux examens ont été enregistrés hier dans deux centres d'examen du gouvernorat de la Manouba. Une source sécuritaire citée par l'agence TAP a précisé que les trois candidats au bac ont eu recours à des oreillettes intelligentes. Les trois élèves ont été présentés devant le tribunal de première instance de Manouba. Ils ont été maintenus en liberté dans l'attente de la suite de la procédure. La plateforme d'urgence Najda pour les accidents vasculaires cérébraux sera lancée dans les prochains jours. Le directeur général de la santé, Walid Naija, a indiqué que cette plateforme permettra d'orienter le patient victime d'un AVC vers l'établissement de santé le plus proche. Cette démarche permettra une meilleure prise en charge du patient et dans les meilleurs délais. Cette nouvelle plateforme d'urgence fait suite au succès de la plateforme Najda.tn dédiée à l'infarctus du myocarde. Après 6 ans d'absence, le Festival international de jazz de Tabarka signe son grand retour. La 20e édition se tiendra du 2 au 9 juillet au Théâtre de la Mer. La programmation réunira ainsi des artistes ayant contribué à son rayonnement au fil des années, aux côtés de figures tunisiennes et internationales proposant des projets variés, inspirés de l'esprit de jazz et nourris par les musiques du monde. La ville de Tabarka accueillera également une série de spectacles gratuits de street jazz ouvert à tous, transformant ses places, ses rues et ses espaces publics en scènes vivantes et animées. Actualité dans le monde, l'entité sioniste continue de mener des frappes massives sur le Liban en violation du cessez-le-feu entré en vigueur le 17 avril. Au moins 15 martyrs sont tombés aujourd'hui dans des frappes sur le sud du Liban. L'Iran a de nouveau mis en garde aujourd'hui contre toute attaque sur son territoire. Le commandant des forces terrestres de l'armée iranienne a affirmé que l'armée a les mains sur la gâchette et qu'elle est pleinement prête à répondre de manière décisive à tout type de menace potentielle. Plus tôt dans la journée, la porte-parole du gouvernement iranien a indiqué que les voies diplomatiques et l'utilisation des capacités défensives seront mobilisées pour garantir les droits du peuple. 6 pays occidentaux sanctionnent des colons israéliens en Cisjordanie occupée. L'Australie, la France, le Canada, la Norvège, le Royaume-Uni et la Nouvelle-Zélande ont annoncé avoir décidé d'imposer des sanctions coordonnées et d'autres mesures afin que les colons extrémistes rendent des comptes pour les terribles violences qu'ils commettent contre les civils palestiniens. Les 6 pays ont averti qu'ils pourraient prendre de nouvelles mesures si le gouvernement israélien n'agit pas rapidement. Le génocide à huis clos se poursuit dans la bande de Gaza. Au moins 8 martyrs sont tombés au cours des dernières 24 heures dans des frappes sionistes sur plusieurs secteurs de l'enclave dévastée. Football, la FIFA a dévoilé les premières désignations arbitrales de la Coupe du Monde 2026. Le match d'ouverture du tournoi sera dirigé par un trio arbitral brésilien. Il opposera le Mexique à l'Afrique du Sud le 11 juin au Stade de Mexico. La rencontre entre la Corée du Sud et la République tchèque sera sifflée par un trio arbitral égyptien dirigé par Amin Mohamed Omar. Et un arbitre néerlandais a par ailleurs été désigné pour la rencontre opposant les États-Unis au Paraguay, marquant l'entrée en lice de la sélection américaine dans la compétition. Voilà, c'est la fin de ce journal, mais avant de vous quitter, un rappel de ses principaux titres. Un cahier des charges réglementant les motocyclettes a été préparé. Il définit les normes de fabrication, d'assemblage et d'importation des motocyclettes responsables d'un grand nombre d'accidents de la route. Vaste chantier national pour mettre fin au gaspillage alimentaire. Un plan d'action sera lancé cette semaine. La plateforme d'urgence Najda pour les accidents vasculaires cérébraux sera lancée dans les prochains jours. Et dans le monde, au moins 15 martyrs libanais sont tombés aujourd'hui dans des frappes sionistes sur le sud du Liban. Voilà, c'est la fin de ce journal. Merci d'avoir été des nôtres et bonne soirée à l'écoute d'RTCI.

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1: Vous êtes toujours à l'écoute de Radio Tunis, Champ d'Inter, et les 20h, le point de l'actualité. Bonsoir. Un système automatisé de prévision de la demande en électricité vient d'être développé par la STEG et l'Agence japonaise de coopération internationale, JICA. Fruit d'un projet lancé en 2024, ce système vise à maintenir la stabilité de l'exploitation du réseau électrique en raison de l'introduction croissante de sources d'énergie renouvelable à forte variabilité qui pourraient justement impacter la stabilité du réseau électrique. La campagne de récolte de céréales a démarré dans plusieurs gouvernorats. Les prévisions tablent sur une récolte supérieure à 22 millions de quintaux, dépassant les 20 millions de quintaux enregistrés l'année dernière. Et pour le transport, un plan d'évacuation mixte a été arrêté. Une centaine de wagons sont mobilisés pour les gouvernorats de Béja, Jindoube et Bizerte. Ils sont épaulés par 400 camions en contrat avec l'Office des céréales. La quatrième édition du Salon international de l'industrie agroalimentaire en Afrique a démarré aujourd'hui au parc des expositions du CRAM avec la participation de plus de 30 pays. Il se poursuivra jusqu'au 11 juin. Le salon est considéré comme l'un des principaux événements spécialisés dans l'industrie agroalimentaire sur le continent africain. Il rassemble fabricants, fournisseurs, distributeurs et investisseurs. La candidature du village de Sidi Boussaïd en vue de son inscription sur la liste du patrimoine mondial sera examinée lors de la

0: 48e session du comité du patrimoine mondial de l'UNESCO qui se déroulera à Busan en République de Corée du 20 au 29 juillet. L'UNESCO a précisé aujourd'hui que le dossier tunisien figure parmi les 30 nouvelles propositions d'inscription qui seront soumises au vote des 21 États membres du comité. Ce sera entre le 24 et le 26 juillet prochain. Dans le monde, Donald Trump annonce que l'Iran a abattu la nuit dernière un hélicoptère américain très perfectionné de type Apache pendant qu'il survolait le détroit d'Ormuz. Trump a assuré que les deux pilotes sont en sécurité et indemnes. Il a quand même promis de répliquer à cette attaque. Ces déclarations remettent en cause l'optimisme affiché il y a quelques heures encore par le président américain quant à la conclusion rapide d'un accord avec l'Iran. L'entité sioniste continue de mener des frappes massives sur le Liban en violation du cessez-le-feu. Au moins 15 martyrs sont tombés aujourd'hui dans des frappes sur le sud du Liban. Le génocide à huis clos se poursuit dans la bande de Gaza. Au moins 8 martyrs sont tombés au cours des dernières 24 heures dans des frappes sionistes sur plusieurs secteurs de l'enclave dévastée et affamée. Enfin, 6 pays occidentaux sanctionnent des colons israéliens en Cisjordanie occupée. L'Australie, la France, le Canada, la Norvège, le Royaume-Uni et la Nouvelle-Zélande accusent des colons israéliens de mener des attaques contre les Palestiniens, de détruire leurs biens et de recourir à la violence pour provoquer leur déplacement forcé, tout en poursuivant l'expansion des colonies illégales. Les 6 pays ont averti qu'ils pourraient prendre de nouvelles mesures si le gouvernement israélien n'agit pas rapidement. Voilà, c'est la fin de ce flash. Merci de l'écoute et bonne soirée sur les ondes de RTCI.
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